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3: L'horoscope. Bonjour à tous, c'est l'heure de votre horoscope. Nous fêtons Justin. Alors que nous suggèrent les astres pour cette première journée du mois de juin?
4: Bélier, fini la grisaille et le moral en berne. Le moment est venu d'aller de l'avant.
3: Taureau, vous vous sacrifiez beaucoup pour votre entourage. Mais si vous pensiez un peu à vous?
4: Gémeaux, le contexte est propice pour tourner la page de ce qui prendrait trop de temps pour aboutir.
3: Cancer, vous saurez profiter de la journée pour flâner ou partager de bons moments avec ceux qui vous sont chers.
4: Lion, le soutien de Mercure et de Jupiter. Jupiter va jouer de façon positive sur votre humeur du jour.
3: Vierge, les influx astraux de la journée ne seront pas faciles à gérer sur le plan professionnel.
4: Balance, attendez-vous à une journée active. Faites en sorte de vous organiser pour ne pas courir plusieurs lièvres à la fois.
3: Scorpion, plein feu sur votre signe. Les astres vous protègent. Une journée fort agréable vous attend.
4: Vous êtes Sagittaire, ne prenez pas trop à cœur les petites bévues de vos proches.
3: Capricorne, tout commence en ce moment. C'est le bon moment pour agir, prendre des initiatives, n'attendez plus.
4: Verseau, Mercure nourrit votre sens du contact, un précieux atout pour vous sentir sur la même longueur d'onde que vos proches.
3: Enfin Poisson, l'influence de Jupiter vous permettra de faire régner un climat chaleureux et sensuel dans votre couple. Bonne journée à tous, on se retrouve demain pour un prochain horoscope, nous fêterons Blandine.
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3: Bonjour à tous. Dimanche inoubliable pour les supporters du Paris Saint-Germain. Ils ont pu célébrer trois fois leur héros vainqueur de la Ligue des Champions pour la deuxième année de suite. D'abord au Champ de Mars, ensuite à l'Élysée et enfin au Parc des Princes. Lendemain de sacre, lendemain de débordement aussi. Au dernier pointage, 800 personnes interpellées dans l'Hexagone et 40 policiers blessés. Emmanuel Macron condamne ces violences inacceptables. En marge des célébrations du PSG, un jeune homme d'une vingtaine d'années est mort dans la nuit de samedi à dimanche après avoir heurté avec sa motocross des blocs de béton installés sur une bretelle de sortie du périphérique parisien. C'est ce qu'indique le parquet de Paris. Le parquet a également confirmé la mort d'un autre homme qui a sauté volontairement dans la Seine avant de couler dans la nuit de samedi à dimanche. Il a été repêché mais n'a pas pu être sauvé. Par ailleurs, un jeune homme a été grièvement blessé dans le 16e arrondissement parisien. Des passants ont signalé une tentative d'homicide volontaire par quatre personnes armées, notamment d'un couteau sur la voie publique, sur ce jeune homme qui aurait commis un vol, précise le parquet. Des débordements et des violences ont été constatés au total dans 71 communes, dans une quinzaine de villes. Il y avait eu des vols et des pillages de commerce. Violence contre des joueurs de l'OGC Nice, deux ultras jugés en comparution immédiate. Les faits remontent au 30 novembre dernier. Le bus des joueurs avait été attendu au centre d'entraînement par environ 300 supporters ultras dans une atmosphère particulièrement tendue. Le lendemain, deux footballeurs déposaient plainte pour violence. Deux hommes comparaissent devant le tribunal correctionnel ce lundi. Ils ont été présentés en comparution immédiate vendredi pour violence aggravée et participation à un groupement préparant des violences. Suite et fin des huitièmes de finale à Roland-Garros, la Française Diane Parry défie la Polonaise Maya Szczawalińska en deuxième rotation sur

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1: Bonjour à tous. Dimanche inoubliable pour les supporters du Paris Saint-Germain. Ils ont pu célébrer trois fois leur héros vainqueur de la Ligue des Champions pour la deuxième année de suite. D'abord au Champ de Mars, ensuite à l'Élysée et enfin au Parc des Princes. Lendemain de sacre, lendemain de débordement aussi. Au dernier pointage, 800 personnes interpellées dans l'Hexagone et 40 policiers blessés. Emmanuel Macron condamne ces violences inacceptables. En marge des célébrations du PSG, un jeune homme d'une vingtaine d'années est mort dans la nuit de samedi à dimanche après avoir heurté avec sa motocross des blocs de béton installés sur une bretelle de sortie du périphérique parisien, c'est ce qu'indique le parquet de Paris. Le parquet a également confirmé la mort d'un autre homme qui a sauté volontairement dans la Seine avant de couler dans la nuit de samedi à dimanche. Il a été repêché mais n'a pas pu être sauvé. Par ailleurs, un jeune homme a été grièvement blessé dans le 16e arrondissement parisien. Des passants ont signalé une tentative d'homicide volontaire par 4 personnes armées, notamment d'un couteau sur la voie publique, sur ce jeune homme qui aurait commis un vol, précise le parquet. Des débordements et des violences ont été constatés au total dans 71 communes, dans une quinzaine de villes. Il y avait eu des vols et des pillages de commerce. Violence contre des joueurs de l'OGC Nice, deux ultras jugés en comparution immédiate. Les faits remontent au 30 novembre dernier. Le bus des joueurs avait été attendu au centre d'entraînement par environ 300 supporters ultras dans une atmosphère particulièrement tendue. Le lendemain, deux footballeurs déposaient plainte pour violence. Deux hommes comparaissent devant le tribunal correctionnel ce lundi. Ils ont été présenté en comparution immédiate vendredi pour violence aggravée et participation à un groupement préparant des violences. Suite et fin des huitièmes de finale à Roland-Garros, la Française Diane Parry défie la Polonaise Maja Szczawalińska en deuxième rotation sur le châtrier. Plus tard dans la soirée, la numéro 1 mondiale Aryna Sabalenka sera opposée à la Japonaise Naomi Osaka. Un duel entre deux joueuses qui totalisent deux grands chelems. Le Canadien Félix Auger-Aliassime, tête de série numéro 4, affronte de son côté le Chilien Tabilo, tombeur du Français Moïse Kouamé au tour précédent.

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2: L'horoscope. Bonjour à tous, c'est l'heure de votre horoscope. Nous fêtons Justin. Alors que nous suggèrent les astres pour cette première journée du mois de juin?
3: Bélier, fini la grisaille et le moral en berne. Le moment est venu d'aller de l'avant.
2: Taureau, vous vous sacrifiez beaucoup pour votre entourage, mais si vous pensiez un peu à vous.
3: Gémeaux, le contexte est propice pour tourner la page de ce qui prendrait trop de temps pour aboutir.
2: Cancer, vous saurez profiter de la journée pour flâner ou partager de bons moments avec ceux qui vous sont chers.
3: Lion, le soutien de Mercure et de Jupiter. Jupiter va jouer de façon positive sur votre humeur du jour.
2: Vierge, les influx astraux de la journée ne seront pas faciles à gérer sur le plan professionnel.
3: Balance, attendez-vous à une journée active. Faites en sorte de vous organiser pour ne pas courir plusieurs lièvres à la fois.
2: Scorpion, plein feu sur votre signe. Les astres vous protègent. Une journée fort agréable vous attend.
3: Vous êtes Sagittaire, ne prenez pas trop à cœur les petites bévues de vos proches.
2: Capricorne, tout commence en ce moment. C'est le bon moment pour agir, prendre des initiatives, n'attendez plus.
3: Verseau, Mercure nourrit votre sens du contact, un précieux atout pour vous sentir sur la même longueur d'onde que vos proches.
2: Enfin Poisson, l'influence de Jupiter vous permettra de faire régner un climat chaleureux et sensuel dans votre couple. Bonne journée à tous, on se retrouve demain pour un prochain horoscope, nous fêterons Blandine.
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2: Bonjour à tous. Violence contre des joueurs de l'OGC Nice. Deux ultras jugés en comparution immédiate. Les faits remontent au 30 novembre dernier. Le bus des joueurs avait été attendu au centre d'entraînement par environ 300 supporters ultras dans une atmosphère particulièrement tendue. Le lendemain, deux footballeurs déposaient plainte pour violence. Deux hommes comparaissent devant le tribunal correctionnel ce lundi. Ils ont été présentés en comparution immédiate vendredi pour violence aggravée et participation à un groupement préparant des violences. Un dimanche inoubliable pour les supporters du Paris Saint-Germain. Ils ont pu célébrer trois fois leur héros vainqueur de la Ligue des Champions pour la deuxième année de suite. D'abord au Champ de Mars, ensuite à l'Élysée et enfin au Parc des Princes. Lendemain de sacre, lendemain de débordement aussi. Au dernier pointage, 800 personnes interpellées dans l'Hexagone et 40 policiers blessés. Emmanuel Macron condamne ces violences inacceptables. Ras-le-bol du président, l'État se montrera intraitable. Intervention policière d'ampleur hier après-midi à Cannes-la-Bocca après une violente agression. À l'arme blanche, un homme s'est retranché dans un appartement avec une enfant avant d'être interpellé par le RAID. Nouvelle étape du réchauffement entre l'Algérie et la France. Le ministre de l'Intérieur, Laurent Nunez, reçoit cet après-midi son homologue algérien pour une visite de travail. Les thématiques au menu, la sécurité, la lutte contre la criminalité organisée ainsi que les questions migratoires et de sécurité civile. Carburant, l'aide aux grands rouleurs parviendra par virement bancaire dans les 10 jours, précise le ministre de l'Économie. Près de 440 000 demandes ont été déposées en l'espace de quelques jours pour le dispositif mis en place par le gouvernement. Enfin, on respire. Les températures sont en baisse sur une grande partie de l'Hexagone et clôture la séquence canicule qui a frappé la France en cette fin du mois de mai. Plus aucun département n'est classé en vigilance orange canicule. Place désormais aux orages. Et puis, davantage de temps auprès de son bébé. En étant indemnisé, les parents pourront profiter d'un nouveau congé de naissance à partir du 1er juillet. Voilà, c'est la fin de ce flash. Merci de l'avoir suivi.
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1: 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Alors n'hésitez pas à vous informer et prendre rendez-vous pour ce mercredi 3 juin, soit sur la commune de Corvol-l'Orgueilleux de 9h à 12h, soit sur la commune de Dornecy de 13h20 à 17h, en téléphonant 06 08 36 03 96 ou par mail à coordination.medicobus58@gmail.com. Et vous pouvez également vous rendre sur le site medicobus58.fr pour avoir bien sûr toutes les dates et horaires concernant donc ce bus Medicobus 58. Prévention et soins, en priorité pour les patients sans médecin traitant, bien sûr, qui se déplacent au plus près de chez vous sur la commune de Corvol-l'Orgueilleux et de Dornecy. Le comité des fêtes d'Andry vous attend nombreux pour la grande fête de Ferrières. Rendez-vous samedi 6 juin, ambiance conviviale et joyeuse, 17h marche de 10 km, structure gonflable et à partir de 19h, apéro offert par le comité des fêtes, toujours avec modération, repas, galettes saucisses, restauration sous abri. Alors venez nombreux, c'est la fête, c'est la grande fête de Ferrières, c'est à Andry. Et c'est avec le comité des fêtes, c'est samedi 6 juin. Rendez-vous à partir de 17h pour une ambiance conviviale et joyeuse. Le Chevalet organise l'art dans les rues de Clamecy, dont le thème est une représentation de la ville de Clamecy. Le rendez-vous est donné samedi 6 juin de 10h30 à 16h. Venez peindre votre œuvre sur site et partagez un moment convivial. Toute technique et tout niveau de peinture est accepté. Inscription gratuite. Contactez la présidente de l'association Le Chevalet, Muriel Pic, Amont, au 06 13 75 58 15. L'art dans les rues de Clamecy, une représentation de la ville de Clamecy, c'est organisé par l'association Le Chevalet. C'est samedi 6 juin. Venez peindre votre œuvre sur site et partager un moment convivial. Ce sera le samedi 6 juin de 10h30 à 16h dans les rues de Clamecy. Le Lions Club de Clamecy-Vaudienne vous attend nombreux pour leur grande brocante à Clamecy, parking de la salle polyvalente au boulevard Missé. Donc dimanche 7 juin entre 7h et 18h avec la participation de Miss Nièvre. Restauration et buvette sur place. Coût pour les exposants 2€ le mètre. Inscription en téléphonant au 06 03 42 72 32 ou à lcclamecy@gmail.com. Alors venez nombreux à la grande brocante annuelle du Lions Club de Clamecy-Vaudienne. Dimanche 7 juin, tout au long de la journée, c'est sur le parking de la salle polyvalente, boulevard Missé, présence de Miss Nièvre et restauration et buvette sur place tout au long de la journée. L'association Ensemble c'est tout organise avec le soutien de la municipalité de Villiers-sur-Yonne un vide-grenier. C'est dimanche 7 juin de 6h30 à 18h sur la place et rue de la Fontaine. Les emplacements sont gratuits. Sur place, la traditionnelle tête de veau, sandwich, glace, boisson au comptoir de Villiers. Les renseignements se prennent au 06 86 71 52 20. Alors venez nombreux participer à ce vide-grenier dimanche 7 juin tout au long de la journée. C'est organisé par l'association Ensemble, c'est tout et la municipalité de Villiers-sur-Yonne. Ce sont les feux de Saint-Jean à Annois. Le rendez-vous est donné samedi 13 juin. Grand feu d'artifice, des produits locaux, une restauration sur place à partir de 19h30 avec Pirates de Charolais, Hot Dog et Crêpes, et des concerts avec différents groupes, notamment Dark, Bloody Storm, Demons Out of Paradise, Chorus et DJ Amplitude. Alors venez nombreux, on vous attend, c'est les feux de Saint-Jean, c'est samedi 13 juin et c'est à Annois bien sûr. Vide-grenier, c'est à Fétigny, c'est dimanche 14 juin de 8h à 18h, accueil des exposants à partir de 6h. Buvette, restauration sur place. La buvette et la restauration est assurée exclusivement par le comité des fêtes de Fétigny. Inscription obligatoire en téléphonant 06 35 21 10 78. Emplacement 1 euro le mètre. C'est donc organisé par le comité des fêtes. Alors venez nombreux au vide-grenier tout au long de la journée du dimanche 14 juin à Fétigny. Le chœur et l'orchestre des ateliers de musique ancienne du conservatoire de Palaiseau ont le plaisir de vous inviter au concert qu'ils donneront dimanche 7 juin au château de Varzy à partir de 16h. Au programme Aude à Sainte-Cécile, John Burrow et Henri Purcell. Alors venez nombreux, l'entrée est libre et gratuite. Concert avec le chœur et l'orchestre des ateliers de musique ancienne du conservatoire de Palaiseau dimanche 7 juin au château de Varzy à 16h. Les Grimm Acier présentent le mystère du portable, écrit et mis en scène par Adeline Lefebvre. Mariage pour tous, une comédie en trois actes pour Régis Le Guigot. Mise en scène de Nathalie Moser. Décor de Roland Gaboyer. Alors les rendez-vous sont donnés samedi 6, 13 et 20 juin à partir de 20h30 et dimanche 14 juin à 14h. C'est organisé par le comité des fêtes de Sier. Rendez-vous salle communale Émile Prêtre, 9 rue Bouy à Sier. Les tarifs sont de 12 euros et gratuits pour les moins de 10 ans. Alors venez nombreux.
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1: Bonjour à tous, la RATP a décidément le sens de l'humour. La RATP n'a pas hésité à faire rebaptiser des stations pour célébrer la victoire du Paris Saint-Germain. Dans le détail, Station Europe sur la ligne 3 est rebaptisée Champion d'Europe avec les deux étoiles. La station Porte de Saint-Cloud sur la ligne 9 devient Paris et Magique. Et la station Rue du Bac devient Rue du Bac-to-Bac. La RATP ne précise pas combien de temps ces stations seront renommées ainsi, mais elle a décidé donc de participer à sa manière à la victoire parisienne. Au lendemain de son sacre en Ligue des Champions, le PSG a célébré hier son triomphe avec ses supporters. Une grande fête populaire a eu lieu au Champ de Mars devant la Tour Eiffel avant une réception à l'Elysée et une soirée exceptionnelle au Parc des Princes. Lendemain de sacre, lendemain également de débordement au dernier pointage. 800 personnes interpellées dans l'Hexagone et 40 policiers blessés. Emmanuel Macron condamne ces violences inacceptables. Ras-le-bol du président, l'État se montrera intraitable. Nouvelle étape du réchauffement entre l'Algérie et la France. Le ministre de l'Intérieur, Laurent Nunez, reçoit cet après-midi son homologue algérien pour une visite de travail. Les thématiques au menu, la sécurité, la lutte contre la criminalité organisée, ainsi que les questions migratoires et de sécurité civile. Le ministre des Transports, Philippe Tabarot, annonce l'entrée en vigueur ce lundi d'une réduction de 65% du tarif de solidarité de la taxe sur le transport aérien de passagers pour les liaisons soumises à une obligation de service public. Dans le cadre d'une délégation de service public, il précise que son application dans les Outre-mer est à l'étude. Malgré une médiatisation moins importante ces derniers mois, la question du chlordécone reste au cœur des préoccupations sanitaires. En Martinique, au Gros-Morne, l'AMSES a récemment publié les actions d'information pour sensibiliser la population aux risques liés à cette pollution persistante. La pollution gagne également les milieux aquatiques. La terre a tremblé sur Martinique samedi à 17h28. Un séisme localisé au large de la Barbade et de Saint-Vincent-et-les-Grenadines, a été ressenti dans plusieurs secteurs de l'île. Davantage de temps auprès de son bébé tout en étant indemnisé. Voilà une bonne nouvelle. Les parents pourront profiter d'un nouveau congé de naissance à partir du 1er juillet. Stéphane Nicolas.
2: Créé dans le cadre du budget de la Sécurité sociale pour 2026, il s'agit d'un congé supplémentaire accordé à chacun des deux parents au moment de la naissance ou de l'adoption d'un enfant. D'une durée d'un ou deux mois selon le choix de chacun, il peut être pris simultanément ou en alternance avec l'autre parent. Il est possible de le fractionner en deux périodes d'un mois. Ce congé s'ajoute au congé maternité de 16 semaines et paternité de 28 jours existants. Les parents peuvent aussi recourir ensuite au congé parental à temps plein ou à temps partiel jusqu'aux 3 ans de l'enfant. Tous les parents d'un bébé né ou dont la naissance était prévue à partir du 1er janvier 2026 sont concernés. C'est ce que nous apprend le ministère de la Santé et des Familles.
1: Pour les salariés, la rémunération du nouveau congé sera dégressive de l'ordre de 70% du salaire net le premier mois et 60% le second dans la limite du plafond de la sécurité sociale dont la valeur mensuelle s'élève à 4 500 € au 1er janvier. Il en sera de même pour les fonctionnaires. Suite et fin des huitièmes de finale à Roland-Garros, la Française Diane Paris défie la Polonaise Maya Sawalińska en deuxième rotation sur le châtrier. Plus tard dans la soirée, la numéro 1 mondiale Aryna Sabalenka sera opposée à la japonaise Naomi Osaka. Un duel entre deux joueuses qui totalisent deux grands chelems. Le Canadien Félix Auger-Aliassime, tête de série numéro 4, affronte de son côté le Chilien Tabilo, tombeur du Français Moïse Kouamé au tour précédent. Le petit pousset du mondial de foot 2026 est Curaçao. Pour la première fois de son histoire, ce pays autonome du royaume des Pays-Bas est qualifié pour une Coupe du Monde. L'exploit suscite l'engouement des habitants car la compétition offre une visibilité inédite à l'île située au large du Venezuela. Voilà, c'est la fin de ce flash. Merci de l'avoir suivi.

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3: L'horoscope. Bonjour à tous, c'est l'heure de votre horoscope. Nous fêtons Justin. Alors que nous suggèrent les astres pour cette première journée du mois de juin?
4: Bélier, fini la grisaille et le moral en berne. Le moment est venu d'aller de l'avant.
3: Taureau, vous vous sacrifiez beaucoup pour votre entourage. Mais si vous pensiez un peu à vous?
4: Gémeaux, le contexte est propice pour tourner la page de ce qui prendrait trop de temps pour aboutir.
3: Cancer, vous saurez profiter de la journée pour flâner ou partager de bons moments avec ceux qui vous sont chers.
4: Lion, le soutien de Mercure et de Jupiter. Jupiter va jouer de façon positive sur votre humeur du jour.
3: Vierge, les influx astraux de la journée ne seront pas faciles à gérer sur le plan professionnel.
4: Balance, attendez-vous à une journée active. Faites en sorte de vous organiser pour ne pas courir plusieurs lièvres à la fois.
3: Scorpion, plein feu sur votre signe. Les astres vous protègent. Une journée fort agréable vous attend.
4: Vous êtes Sagittaire, ne prenez pas trop à cœur les petites bévues de vos proches.
3: Capricorne, tout commence en ce moment. C'est le bon moment pour agir, prendre des initiatives, n'attendez plus.
4: Verseau, Mercure nourrit votre sens du contact, un précieux atout pour vous sentir sur la même longueur d'onde que vos proches.
3: Enfin Poisson, l'influence de Jupiter vous permettra de faire régner un climat chaleureux et sensuel dans votre couple. Bonne journée à tous, on se retrouve demain pour un prochain horoscope, nous fêterons Blandine.
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2: Bonjour à tous, la RATP a décidément le sens de l'humour. La RATP n'a pas hésité à faire rebaptiser des stations pour célébrer la victoire du Paris Saint-Germain. Dans le détail, Station Europe sur la ligne 3 est rebaptisée Champion d'Europe avec les deux étoiles. La station Porte de Saint-Cloud sur la ligne 9 devient Paris et Magique. Et la station Rue du Bac devient Rue du Bac-to-Bac. La RATP ne précise pas combien de temps ces stations seront renommées ainsi, mais elle a décidé donc de participer à sa manière à la victoire parisienne. Au lendemain de son sacre en Ligue des Champions, le PSG a célébré hier son triomphe avec ses supporters. Une grande fête populaire a eu lieu au Champ de Mars devant la Tour Eiffel avant une réception à l'Elysée et une soirée exceptionnelle au Parc des Princes. Lendemain de sacre, lendemain également de débordement au dernier pointage. 800 personnes interpellées dans l'Hexagone et 40 policiers blessés. Emmanuel Macron condamne ces violences inacceptables. Ras-le-bol du président, l'État se montrera intraitable. Nouvelle étape du réchauffement entre l'Algérie et la France. Le ministre de l'Intérieur, Laurent Nunez, reçoit cet après-midi son homologue algérien pour une visite de travail. Les thématiques au menu, la sécurité, la lutte contre la criminalité organisée, ainsi que les questions migratoires et de sécurité civile. Suite et fin des huitièmes de finale à Roland-Garros, la Française Diane Parry défie la Polonaise Maya Szczawalińska en deuxième rotation sur le châtrier. Plus tard dans la soirée, la numéro 1 mondiale, Aryna Sabalenka, sera opposée à la Japonaise Naomi Osaka, un duel entre deux joueuses qui totalisent deux grands chelems. Le Canadien Félix Auger-Aliassime, tête de série numéro 4, affronte de son côté le Chilien Tabilo, tombeur du Français Moïse Kwame au tour précédent. Le petit pousset du mondial de foot 2026 est Curaçao. Pour la première fois de son histoire, ce pays autonome du Royaume des Pays-Bas est qualifié pour une Coupe du Monde. L'exploit suscite l'engouement des habitants car la compétition offre une visibilité inédite à l'île située au large du Venezuela.

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2: Je reçois aujourd'hui au micro Olivier Paillard, président de la section sportive de handball de Clamecy. Bonjour Olivier.
3: Bonjour Karine.
2: Alors tu es revenu pour nous parler de plein de choses. On va rappeler la section sportive qui n'est pas d'amalgame avec le club de hand. Section sportive de handball de Clamecy, c'est...
3: La section, c'est à la fois un projet scolaire et à la fois un projet sportif qu'on essaye d'allier en même temps. Et en fait, c'est vraiment une association à part. On allie études et sports sur la même lignée.
2: D'accord. Donc justement, là vous avez de nouveaux postulants.
3: Oui, on a fait réaliser aux nouveaux postulants les tests d'entrée le mercredi 6 mai. On avait pour l'année prochaine, on va dire, une vingtaine de places. On a eu une cinquantaine de postulants.
2: Ouais, c'est bien. Hein.
3: Venant de toute la Bourgogne, région parisienne aussi, et un petit peu de Centre-Val de Loire.
2: Oui, Non, c'est beau, moi je trouve. On ne pensait pas en fait.
3: On commence à avoir le choix dans nos recrues. Ça, c'est signe qu'on commence de faire parler de nous, que la section commence à être connue aussi. Qu'on travaille plutôt pas trop mal, bah, du moins les intervenants travaillent pas trop mal, et puis du coup on a quand même du résultat cette année, donc c'est vrai qu'on commence de faire des envieux.
2: Mais alors du coup vous avez pas 50 places j'imagine, malheureusement. Comment ça se passe en fait alors la sélection ?
3: Il y a plusieurs points au niveau du recrutement, si on peut appeler ça un recrutement.
2: Oui.
3: Nous il y a le côté sportif, c'est pour ça qu'on a eu les tests le mercredi 6 mai, donc au niveau sportif, Rataya qui est le correspondant du comité de handball a mis en place plusieurs ateliers, des ateliers où on mesure les jeunes assis, debout pour voir l'évolution des physiques, des tests physique proprement dit, des tests de course, des tests de lancer, donc tout un tas de tests physiques. Et l'après-midi, ils ont fait des confrontations sur des matchs, donc là, on a pu voir vraiment l'aspect technique. Et là, de cette rencontre, on fait un classement. Et en disant, lui, on le veut, et on fait un classement entre, si nous, il nous en faut 20, de 1 à 20.
2: D'accord.
3: Le souci, c'est que derrière, on l'a vu encore cette année, il y a des jeunes, notamment au collège, qui sont très très bons. Mmh. Là sportivement il n'y a rien à dire, ils sont même au-dessus du lot, ils sont très très bons, mais par contre scolairement ça passe pas.
2: Oui, et donc il y a aussi un test scolaire. Hein.
3: Oui, ouais, on regarde les bulletins
2: ouais,
3: scolaires.
2: Okay.
3: Et vu que c'est à la fois notre projet, nous il est sur trois parties, projet scolaire, projet sportif et projet citoyen. Si un des trois aspects ne colle pas, on ne prend pas le risque et on ne veut surtout pas recruter ce genre de jeunes qui...

0: sera voué à l'échec probablement assez rapidement si ça respecte pas ces critères-là, quoi. Mmh.
1: Donc là, vous avez donc du coup des élèves pour le collège.
0: Et pour le lycée, Ginette, oui.
1: Et puis le lycée Romain Rolland.
0: Le lycée Romain Rolland, oui. Okay. Donc, on va dire section sportive pour tout ce qui concerne collège et sport-études pour le, pour le lycée. Hmm. Donc, on a toujours le degré d'excellence, c'est-à-dire qu'on fait partie des sections classées dans l'excellence avec un certain niveau sportif. Hmm. Et c'est pour ça notamment aussi que cette année, on a quand même deux équipes qui iront, qui assisteront au final de championnat de France UNSS.
1: Ah oui.
0: Voilà. Donc l'équipe des collégiens et l'équipe des collégiennes.
1: Donc là, la sélection, on va dire entre guillemets, hein, mais vous avez déjà retenu en tout cas les élèves.
0: Ah oui, oui, bah oui. Moi, en tant que président, je ne m'initie pas du tout là-dedans parce que je ne suis pas déjà qualifié et compétent au niveau
1: d'accord.
0: technique.
1: Mmh.
0: Mais les intervenants ont fait leur liste et eux, ils ont fait leur choix par rapport à ça.
1: Mmh. Et après, vous allez savoir combien d'élèves vous allez pouvoir avoir autant au collège qu'au lycée, c'est ça?
0: Oui, c'est un peu plus compliqué que ça. C'est que, en plus du côté sportif, du côté scolaire, il y a aussi le côté administratif, on va dire. Et il faut que le rectorat nous accorde le nombre de places que nous on voudrait aussi, et c'est pas à gagner parce que si y a trop, ça fait trop rentrer d'élèves en seconde, ils vont pas rouvrir une classe rien que pour nous. Donc on va pas non plus surcharger des classes pour nous. Donc il faut que ça rentre un peu dans
1: les cases, comme
0: un peu dans le
1: milieu.
0: Normalement ça devrait pas poser de problème.
1: Oui. Voilà. D'accord. Bon, ben déjà, c'est positif d'avoir un nombre important de postulants sur quartier,
0: en tout cas. Ça fait plaisir.
1: Bravo. Alors, tu nous fais sinon un petit topo concernant les compètes.
0: Oui. Et ben, comme je vous le disais précédemment, les lycéens ont perdu de peu, donc ils sont vice-champions académiques. Mm-hmm. Donc là, eux, ils ont arrêté leur compétition au niveau championnat UNSS. Les lycéennes, pareil, elles n'ont pas pu passer le premier tour, elles ont perdu contre Fontaine et Dijon. Et du coup, il n'y a que nos collégiens et nos collégiennes, mais à queue. C'est déjà très très bien parce qu'on n'a pas tous des équipes qui iront au final du championnat de France, mais on a quand même nos collégiens et nos collégiennes. Donc après, elles verront bien, hein. C'est une expérience assez riche.
1: Oui, c'est ce que j'allais dire, c'est une belle expérience quand
0: même. C'est une très très belle expérience, assez riche. Et les garçons, Clamecy, en tant que ville de Clamecy, on accueille les finales de championnat de France, donc les finales collégiens se dérouleront à Clamecy, et nos collégiens participeront à cette finale avec 12 autres équipes, donc ça regroupe plusieurs équipes, 12 équipes, pareil. Il y aura Dijon, Clamecy, Limoges, La Roche-sur-Yon, Saint-Raphaël, Cesson-Sévigné, Célestat, Toulouse, Saint-Pierre-du-Perret, c'est l'Académie de Versailles, il y a la Martinique aussi, Crépy-en-Valois, donc ça fait quand même du beau monde. C'est des équipes, on va dire, ils se déplacent à 12, donc 12 x 12, ça fait 150 jeunes sportifs qui se promèneront dans la ville de Clamecy du 1er au 5 juin.
1: Oui, en plus, oui.
0: Il y aura sur deux gymnases, les premières phases normalement au gymnase Alain Colas à la Tambourinette et les phases finales à la salle polyvalente.
1: Ouais. Bon, on peut dire que quand même ça a été une belle année malgré tout.
0: Oui, oui, une très très belle année avec des groupes impliqués, des jeunes motivés. Parce qu'il faut l'être, hein, pour être passé plusieurs fois aux entraînements, je passe régulièrement quand même. Les séances sont assez dures, les élèves sont quand même assez assidus et impliqués.
1: Oui.
0: Donc c'est vrai que ça leur demande beaucoup d'efforts, mais bon, ils le font volontairement et avec application.
1: Ils ont l'envie quand même.
0: Oui, oui, de toute façon, s'ils sont là, c'est qu'ils ont envie.
1: Déjà.
0: Quoi.
1: Il y a combien de... Là, vous êtes combien entre le collège, le lycée
0: Il y a 56, on va dire, étudiants.
1: Ah oui.
0: Oui. Il y a 56 étudiants sur les quatre groupes.
1: Oui, oui.
0: Collégiens, collégiennes, lycéens, lycéennes. Et puis on voit quand même malgré tout que ça augmente quand même un peu le niveau du handball dans le secteur parce que... Pour prendre l'exemple des lycéens, il y a une bonne partie qui joue à Auxerre, une bonne partie qui joue à Nevers, et finalement ces deux équipes-là sont premières de leur championnat. Quoi.
1: Oui.
0: Donc on voit quand même que ça hausse assez sérieusement le niveau de jeu.
1: Oui.
0: Ça fait plaisir.
1: Bah oui, oui. Et donc après la suite?
0: Là, bah, après les finales de championnat de France à Vesoul et Pyatlemcy, il n'y aura plus de compétition au niveau de pour cette année. De toute façon, au mois de juin, les secondes et tous ceux qui n'ont pas de diplôme à passer sont quasiment en vacances, on va dire. Et après, nous, on se retrouvera au niveau section fin août pour le stage de cohésion.
1: D'accord.
0: Qui se déroulera sur Tlemcy. Et tout n'est pas bouclé, mais on a pour projet de faire une entente avec un club de Pologne pour éventuellement par la suite essayer de faire un échange. Et le président du club de Pologne, ça s'est pas fait non plus par hasard, c'est un ancien joueur du handball tlemcykois qui a joué au plus haut niveau là dans les années 85-90. Et du coup qui était d'origine polonaise, qui est retourné en Pologne, mais on a retrouvé son contact et il viendrait fin août avec une quarantaine de polonaises handballeuses et on fera un échange comme ça avec nos jeunes de la section.
1: Ouais, c'est chouette. Un beau projet, en tout cas.
0: Oui.
1: Donc, on rappelle les coordonnées, du coup.
0: Si toutefois, il y a quelqu'un qui n'a pas de réseaux sociaux, mais qui veut me contacter directement, n'hésitez pas. Mon numéro est le 06 63 00 43 51.
1: Merci, Olivier, en tout cas. Et puis, à très bientôt. Et puis, bravo pour cette section sportive de handball à Tlemcy, en tout cas.
0: Merci à Flotteur FM de m'accueillir à chaque coup et merci à toi Karine.
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1: On a toujours besoin d'une huile essentielle chez soi. Contrer l'inflammation, lutter contre les virus, parfumer la maison et même agir sur le moral. Voici les huiles essentielles aussi utiles que polyvalentes. Pour soigner les petits bobos, allié numéro 1 des lendemains de fête, l'huile essentielle de menthe poivrée est particulièrement efficace pour calmer les maux de tête. Grâce à son fort pouvoir antalgique, elle crée une sensation de froid qui apaise les tensions. Il suffit d'en déposer une goutte sur les tempes et de masser doucement la région en évitant tout contact avec les yeux. Ravinsara, antidote aux bobos hivernaux, l'huile essentielle de Ravinsara possède d'impressionnantes propriétés antivirales, antibactériennes, décongestionnantes. Pour traiter les symptômes du rhume ou de la grippe, on en dépose quelques gouttes dans un bol d'eau chaude, puis on inhale les vapeurs les yeux fermés sous une serviette pendant une dizaine de minutes, à répéter 3 fois par jour. Utile aussi pour traiter les tensions musculaires, contrer la déprime saisonnière, renforcer les défenses immunitaires. Pour favoriser le bien-être, la lavande fine. C'est sans doute la plus thérapeutique des huiles essentielles, particulièrement appréciée pour ses vertus apaisantes. L'huile essentielle de lavande fine agit contre les troubles nerveux. Pour calmer un épisode de stress, on en dépose quelques gouttes dans le creux des poignets, puis on les porte à la hauteur du nez. On peut aussi en appliquer directement sur la tête d'oreiller en cas d'insomnie. Utile aussi pour apaiser les douleurs menstruelles, désinfecter une plaie, éloigner les poux. La camomille romaine associée à la relaxation. La camomille romaine est très efficace en cas de stress, de surmenage, d'irritabilité ou de choc émotionnel. Son huile essentielle est l'une des rares à pouvoir être utilisée sur les enfants. Pour concocter une huile à massage minute relaxante, eh bien on mélange tout simplement quelques gouttes d'huile essentielle romaine à de l'huile végétale. Utile aussi pour soulager les symptômes liés à la ménopause, calmer les agitations nocturnes, agir contre les inflammations cutanées. À noter, pour profiter pleinement des bienfaits des huiles essentielles, on choisit des produits purs à 100% et issus d'une culture sans pesticides.
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2: 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Bonjour à tous, c'est l'heure de votre horoscope. Nous fêtons Justin. Alors que nous suggèrent les astres pour cette première journée du mois de juin?
3: Bélier, fini la grisaille et le moral en berne. Le moment est venu d'aller de l'avant.
2: Taureau, vous vous sacrifiez beaucoup pour votre entourage. Mais si vous pensiez un peu à vous?
3: Gémeaux, le contexte est propice pour tourner la page de ce qui prendrait trop de temps pour aboutir.
2: Cancer, vous saurez profiter de la journée pour flâner ou partager de bons moments avec ceux qui vous sont chers.
3: Lion, le soutien de Mercure et de Jupiter. Jupiter va jouer de façon positive sur votre humeur du jour.
2: Vierge, les influx astraux de la journée ne seront pas faciles à gérer sur le plan professionnel.
3: Balance, attendez-vous à une journée active. Faites en sorte de vous organiser pour ne pas courir plusieurs lièvres à la fois.
2: Scorpion, plein feu sur votre signe. Les astres vous protègent. Une journée fort agréable vous attend.
3: Vous êtes Sagittaire, ne prenez pas trop à cœur les petites bévues de vos proches.
2: Capricorne, tout commence en ce moment. C'est le bon moment pour agir, prendre des initiatives, n'attendez plus.
3: Verseau, Mercure nourrit votre sens du contact, un précieux atout pour vous sentir sur la même longueur d'onde que vos proches.
2: Enfin Poisson, l'influence de Jupiter vous permettra de faire régner un climat chaleureux et sensuel dans votre couple. Bonne journée à tous, on se retrouve demain pour un prochain horoscope, nous fêterons Blandine.
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2: Bonjour à tous. En ce moment, si vous êtes lycéen ou étudiant, eh bien, vous avez de quoi vous occuper. En plus de réviser vos examens, vous devez réagir vite lors de la phase d'admission de Parcoursup. Cette phase commence demain après-midi pour se terminer le 11 juillet. Dans un premier temps, il sera uniquement possible de consulter les offres, mais pas d'y répondre. Il faudra vous reconnecter quelques heures plus tard pour agir sur votre dossier. Davantage de temps auprès de son bébé, en étant indemnisé, les parents pourront profiter d'un nouveau congé de naissance à partir du 1er juillet, d'une durée d'un ou deux mois selon le choix de chacun. Il peut être pris simultanément ou en alternance avec l'autre parent. Il est possible de le fractionner en deux périodes d'un mois, une mesure de soutien à la natalité en déclin en France depuis plusieurs années. Carburant, l'aide aux grands rouleurs parviendra par virement bancaire dans les 10 prochains jours, précise le ministre de l'économie. Près de 440 000 demandes ont été déposées en l'espace de quelques jours pour le dispositif mis en place par le gouvernement. À chaque mois, son lot de nouveautés administratives. Tout d'abord, bonne nouvelle, à partir d'aujourd'hui, le montant du SMIC est revalorisé de 2,41%. Le SMIC horaire passe ainsi de 12,02 € brut à 12,31 €, soit 1867 € brut par mois contre 1823 € précédemment. Les aides carburant sont étendues, le prix du gaz diminue légèrement, tandis que celui du tabac augmente. Face aux dernières températures étouffantes, de jour comme de nuit, chez nous, nous avons été nombreux à laisser nos fenêtres ouvertes la nuit. Mauvaise idée. En cas de cambriolage, les assureurs refusent d'indemniser les victimes, ce qui a été validé récemment par un arrêt rendu par la Cour de cassation. Et puis le célèbre personnage du petit Nicolas fera son retour début octobre dans un livre de 12 nouvelles, histoires inédites écrites par Anne Goscinny, la fille de l'auteur. Un subtil mélange d'humour, de tendresse et de poésie, le petit Nicolas, créé dans les années 50, est entré au fil du temps dans le patrimoine culturel à travers 222 histoires. Voilà, c'est la fin de ce flash. Merci de l'avoir suivi.

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1: Vide-grenier, c'est à Fétigny, c'est dimanche 14 juin de 8h à 18h, accueil des exposants à partir de 6h, buvette, restauration sur place, la buvette et la restauration est assurée exclusivement par le comité des fêtes de Fétigny, inscription obligatoire en téléphonant 06 35 21 10 78, emplacement 1€ le mètre, c'est donc organisé par le comité des fêtes, alors venez nombreux au vide-grenier tout au long de la journée du dimanche 14 juin à Fétigny. Ce sont les feux de Saint-Jean à Annois. Le rendez-vous est donné samedi 13 juin. Grand feu d'artifice, des produits locaux, une restauration sur place à partir de 19h30 avec pirates de charolais, hot dog et crêpes et des concerts avec différents groupes, notamment Dark, Bloody Storm, Demons Out of Paradise, Chorus et DJ Amplitude. Alors venez nombreux, on vous attend. C'est les feux de Saint-Jean, c'est samedi 13 juin et c'est à Annois bien sûr. Le Lions Club de Clamecy-Vaudien ne vous attend nombreux pour leur grande brocante à Clamecy, parking de la salle polyvalente au boulevard Missé. Donc dimanche 7 juin entre 7h et 18h avec la participation de Miss Nièvre. Restauration et buvette sur place, coût pour les exposants 2€ le mètre. Inscription en téléphonant au 06 03 42 72 32 ou à lcclamecy@gmail.com. Alors venez nombreux à la grande brocante annuelle du Lions Club de Clamecy-Vaudion, dimanche 7 juin, tout au long de la journée. C'est sur le parking de la salle polyvalente, boulevard Missé, présence de Miss Nièvre et restauration et buvette sur place tout au long de la journée. L'association Ensemble c'est tout organise avec le soutien de la municipalité de Villiers-sur-Yonne un vide-grenier. C'est dimanche 7 juin de 6h30 à 18h sur la place et rue de la Fontaine. Les emplacements sont gratuits. Sur place, la traditionnelle tête de veau, sandwich, glace, boisson au comptoir de Villiers. Les renseignements se prennent au 06 86 71 52 20. Alors venez nombreux participer à ce vide-grenier dimanche 7 juin tout au long de la journée. C'est organisé par l'association Ensemble, c'est tout et la municipalité de Villiers-sur-Yonne. Le Chevalet organise l'art dans les rues de Clamecy, dont le thème est une représentation de la ville de Clamecy. Le rendez-vous est donné samedi 6 juin de 10h30 à 16h. Venez peindre votre œuvre sur site et partagez un moment convivial. Toute technique et tout niveau de peinture est accepté. Inscription gratuite. Contactez la présidente de l'association Le Chevalet, Muriel Pic, Amont, au 06 13 75 58 15. L'art dans les rues de Clamecy, une représentation de la ville de Clamecy, c'est organisé par l'association Le Chevalet. C'est samedi 6 juin. Venez peindre votre œuvre sur site et partager un moment convivial. Ce sera le samedi 6 juin de 10h30 à 16h dans les rues de Clamecy. Le comité des fêtes d'André vous attend nombreux pour la grande fête de Ferrières. Rendez-vous samedi 6 juin, ambiance conviviale et joyeuse. 17h marche de 10 km, structure gonflable et à partir de 19h, apéro offert par le comité des fêtes, toujours avec modération. Repas, galettes saucisses, restauration sous abri. Alors venez nombreux, c'est la fête, c'est la grande fête de Ferrières, c'est à André. Et c'est avec le comité des fêtes, c'est samedi 6 juin. Rendez-vous à partir de 17h pour une ambiance conviviale et joyeuse. Medicobus 58, prévention et soins, un bus qui vient au plus près de chez vous et notamment sur la commune de Corvol-l'Orgueilleux, en mairie, 6 rue Jules Bègue, mercredi 3 juin, de 9h à 12h, mais également sur la commune de Dornecy, dans l'après-midi, rue du Commerce, de 13h20 à 17h. Alors n'hésitez pas à vous informer et prendre rendez-vous pour ce mercredi 3 juin, soit sur la commune de Corvol-l'Orgueilleux de 9h à 12h, soit sur la commune de Dornecy de 13h20 à 17h, en téléphonant 06 08 36 03 96 ou par mail à coordination.medicobus58@gmail.com. Et vous pouvez également vous rendre sur le site medicobus58.fr pour avoir bien sûr toutes les dates et horaires concernant donc ce bus Medicobus 58, prévention et soins, en priorité pour les patients sans médecin traitant bien sûr, qui se déplacent au plus près de chez vous sur la commune de Corvol-l'Orgueilleux et de Dornecy. Le chœur et l'orchestre des ateliers de musique ancienne du conservatoire de Palaiseau ont le plaisir de vous inviter au concert qu'ils donneront dimanche 7 juin au château de Varzy à partir de 16h au programme Aude à Sainte-Cécile, John Burrow et Henri Purcell. Alors venez nombreux, l'entrée est libre et gratuite. Concert avec le chœur et l'orchestre des ateliers de musique ancienne du conservatoire de Palaiseau dimanche 7 juin au château de Varzy à 16h. Les Grimes Acier présentent le mystère du portable, écrit et mis en scène par Adeline Lefebvre. Mariage pour tous, une comédie en trois actes pour Régis Le Guigot. Mise en scène de Nathalie Moser. Décor de Roland Gaboyer. Alors les rendez-vous sont donnés samedi 6, 13 et 20 juin à partir de 20h30 et dimanche 14 juin à 14h. C'est organisé par le comité des fêtes de Sier. Rendez-vous salle communale Émile Prêtre, 9 rue Bouy à Sier. Les tarifs sont de 12€ et gratuits pour les moins de 10 ans. Alors venez nombreux.
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3: L'horoscope. Bonjour à tous, c'est l'heure de votre horoscope. Nous fêtons Justin. Alors que nous suggèrent les astres pour cette première journée du mois de juin?
4: Bélier, fini la grisaille et le moral en berne. Le moment est venu d'aller de l'avant.
3: Taureau, vous vous sacrifiez beaucoup pour votre entourage. Mais si vous pensiez un peu à vous?
4: Gémeaux, le contexte est propice pour tourner la page de ce qui prendrait trop de temps pour aboutir.
3: Cancer, vous saurez profiter de la journée pour flâner ou partager de bons moments avec ceux qui vous sont chers.
4: Lion, le soutien de Mercure et de Jupiter va jouer de façon positive sur votre humeur du jour.
3: Vierge, les influx astraux de la journée ne seront pas faciles à gérer sur le plan professionnel.
4: Balance, attendez-vous à une journée active. Faites en sorte de vous organiser pour ne pas courir plusieurs lièvres à la fois.
3: Scorpion, plein feu sur votre signe. Les astres vous protègent. Une journée fort agréable vous attend.
4: Vous êtes Sagittaire, ne prenez pas trop à cœur les petites bévues de vos proches.
3: Capricorne, tout commence en ce moment. C'est le bon moment pour agir, prendre des initiatives, n'attendez plus.
4: Verseau, Mercure nourrit votre sens du contact, un précieux atout pour vous sentir sur la même longueur d'onde que vos proches.
3: Enfin Poisson, l'influence de Jupiter vous permettra de faire régner un climat chaleureux et sensuel dans votre couple. Bonne journée à tous, on se retrouve demain pour un prochain horoscope, nous fêterons Blandine.
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2: Bonjour et bienvenue sur l'antenne de Flotteur FM pour ce nouveau numéro de À cœur ouvert. À cœur ouvert qui reçoit Nicolas Hulot.
3: Bonjour Joël.
2: Bonjour. Et Nicolas Hulot, c'est vraiment votre vrai nom ?
3: C'est mon vrai nom.
2: Et l'autre, entre guillemets, c'est de la famille, non ?
3: Alors oui, c'est le cousin germain de mon père.
2: Ah oui, assez proche finalement.
3: Voilà, c'est proche. Donc
2: ça serait bien qu'on l'invite à Corbigny ou à Clemcy.
3: Alors, il connaît Corbigny. Il connaît très bien Corbigny puisqu'il y est déjà venu. Et ça le fait souvent marrer, hein, parce qu'à chaque fois, il met toujours des petites anecdotes en disant tiens, Corbigny à ci, tiens, Corbigny à ça.
2: Voilà. Nicolas, ce serait bien que Nicolas vienne au micro. Enfin, on va y arriver. Avec le maire de Clemcy qui s'appelle Nicolas, on ne va pas s'en sortir ce régime-là.
3: Ben, on peut en trouver.
2: Ça serait bien de vous réunir tous deux ici au micro de Flotteur FM un jour.
3: Eh ben, on pourrait essayer.
2: Je vous fais confiance. Hein.
3: Oui.
2: Merci d'avance. On verra ça en temps utile. Bon, Nicolas Hulot, vous êtes quand même dans le civil, non pas ministre. Vous êtes agent immobilier.
3: Voilà, agent immobilier à Corbigny.
2: Place de la mairie, je crois.
3: Place de la mairie. Ouais. Je suis originaire de Corbigny à la base et je suis agent immobilier depuis 30 ans cette année. Hein. Donc j'ai commencé en 96. L'agence existait depuis 92.
2: Créée par votre père alors.
3: Créée par mon père en parallèle d'une autre activité qu'il avait puisqu'il était assureur. Et un jour, je ne sais pas quelle idée l'a pris, il a dit tiens, je vais monter une agence immobilière. Les banques font de l'assurance, l'immobilier va peut-être pouvoir faire de l'assurance, etc.
2: C'est ce qui se passe maintenant.
3: Voilà, exactement. Donc je suis arrivé tout à fait par hasard puisque ma précédente activité était dans l'aérien. J'ai été steward dans une compagnie aérienne et puis mon père avait un négociateur qui avait envisagé de reprendre l'agence et qui a eu des soucis familiaux et finalement ça s'est pas fait. Et mon père m'a dit écoute, est-ce que ça t'intéresserait de reprendre l'agence immobilière? Alors je rigole à l'avance parce que la réponse que je lui ai donnée, mais c'était hors de question. Je lui ai dit c'est un boulot de voyou, de requin, il faut pousser les portes, aller faire du démarrage. J'ai horreur de ça, c'est pas du tout mon truc. Bon voilà, donc un week-end je suis redescendu à Corbigny où bon forcément je connais beaucoup de gens, enfin en tout cas beaucoup de gens me connaissent et je discute avec un des concurrents de mon père d'ailleurs qui me dit tiens qu'est-ce que tu deviens, voilà, je lui dis bah écoute, parce que je le tutoyais, mon père me propose de reprendre l'agence immobilière, il dit bah j'espère que tu as dit ça, je lui dis non je veux pas du tout la reprendre, et là il me dit t'es complètement dingue, il m'a dit texto hein, t'es complètement dingue, tu connais tout le monde à Corbigny, t'as le sens du contact, tu devrais, voilà. Et bien, il faut jamais dire jamais. J'ai mis un pied dedans et il y a 30 ans. Voilà.
2: Mais il faut pas de formation particulière finalement, à l'époque au moins.
3: Non. C'est
2: le terrain.
3: Aujourd'hui, alors il faut, pour être agent immobilier, il faut avoir une carte professionnelle qui se renouvelle maintenant d'ailleurs tous les 3 ans. Avant c'était 10 ans, donc il faut quand même montrer patte blanche.
2: C'est devenu strict.
3: C'est devenu strict comme dans beaucoup de professions. Hein. Donc n'est pas quand même agent immobilier qui veut. Après, je dirais, enfin moi j'ai appris complètement sur le tas. Pour revenir un petit peu à ce que je disais tout à l'heure, je pense que j'ai créé en fait toute ma carrière, hein, puisque bon, maintenant il me reste encore 7 ans maximum avant la retraite, toute ma carrière sur le contact. Tout s'est fait comme ça. Donc voilà, au départ, j'ai rentré des maisons qui appartenaient aux parents des copains, aux grands-parents des copains, voilà, et puis après on vend à des gens avec lesquels on garde une relation, et puis au bout du compte, ces gens-là revendent leur maison 15 ans après, ils viennent vous revoir, et ainsi de suite, hein. C'est toute une histoire de contact et de sérieux.

0: aussi.
1: En ce moment, le boulot d'agent immobilier, c'est facile, c'est
0: compliqué.
1: Ouais, compliqué.
0: Ouais, très compliqué. On a eu une période, très belle période, qui n'était pas du tout prévue d'ailleurs, en 2020, après le Covid. Parce que,
1: ah oui, ça a boosté un petit peu les affaires.
0: Voilà, on s'est quand même fait du souci parce que on a quand même été fermé pendant 3 mois. Hein, 3 mois plus après, je me souviens plus exactement, mais fin de l'année 2020 aussi, on avait été, on pouvait pas travailler. C'était extrêmement compliqué et on rentrait pas d'argent du tout.
1: Ça risquait de faire fermer la boîte.
0: Ça pouvait faire fermer la boîte.
1: Un risque.
0: Par chance, j'avais un peu de trésorerie, donc ça m'a permis de maintenir le cap. Et puis, miracle, les gens se sont rués un peu sur les maisons de campagne, particulièrement d'ailleurs les gens de la région parisienne, qui ont toujours été une bonne clientèle.
1: Et la plupart de ces gens-là qui sont dû s'installer pendant la Covid sont restés, la plupart.
0: Alors, ils
1: sont partis, évidemment, mais.
0: Oui, ils sont restés, et moi je pense qu'il va se passer, j'aurais envie de dire peut-être une génération, mais au moins une décennie avant que les gens commencent à revendre, parce que ils ont été tellement enfermés pendant des mois dans leurs petits appartements sans pouvoir c'était un peu comme un oiseau en cage, on ouvrait la porte, ils se mettaient sur le bord de la cage, que ils se sont dit si jamais ça recommence, on aura notre bouée de sauvetage et on descendra dans la Nièvre. Pour ça, je pense que ça va rester encore une décennie au moins comme ça.
1: Et en ce moment sur Corbigny, il y a des opportunités, je sais pas comment expliquer.
0: Ouais, alors Corbigny, ça, on a la chance, c'est que ça reste, même si ça, comme beaucoup de petites villes, ça a quand même baissé, mais on a quand même une activité commerciale qui est quand même toujours assez importante. De ce fait-là, il y a beaucoup de gens des campagnes environnantes qui viennent y faire leurs courses. Il y a un marché. Je sais qu'on vend beaucoup de résidences principales à Corbigny. Oui. D'ailleurs, je n'ai pas calculé, mais je pense qu'au niveau de nos ventes, on a certainement autant de résidences de vente de résidences principales que de résidences de vente de résidences secondaires.
1: Ah oui, hein, c'est 50-50. C'est
0: pratiquement, ouais.
1: Je dirais inattendu pour le grand public.
0: Et alors, je dirais pour les résidences principales, donc Corbigny, là on va revenir au niveau contact, puisque c'est des gens que je connais depuis des décennies, qui pour diverses raisons partent de la région ou cherchent plus petit.
1: Ils reviennent régulièrement, enfin pour ceux qui sont repartis, ils reviennent de toute façon.
0: Oui, parce qu'il y a toujours les attaches familiales.
1: En plus. C'est vrai que Corbigny est resté quand même assez dynamique. Mais il faut dire ce qui est vrai.
0: Ouais, c'est resté dynamique et je le dis souvent, en fait, on a la chance, on pourrait dire une malchance, mais là je pense que c'est une chance, c'est qu'on est loin de tout. Et donc, de ce fait-là, on n'a pas de grosses villes concurrentes à proximité directe. Je ne vais pas dénigrer certaines villes, pas question, mais je veux dire, il y a certaines villes, par exemple, dans le département qui sont plus proches de Nevers, où les gens, finalement, vont mettre 10 minutes ou un quart d'heure pour aller faire leurs courses à Nevers. Bon, et donc ils vont y aller plus facilement que nous, qui sommes à 60 km. Bon, Corbigny, les gens, à mon avis, vont pas trop sur Avallon. Avallon, qui est une ville quand même un peu plus importante, mais c'est quand même 45 minutes environ.
1: Ah, puis des routes qui sont pas...
0: Les petites routes du Morvan, donc il y a des virages.
1: Ça a ses avantages, ça a ses attraits, ses atouts.
0: Voilà.
1: Mais pas que.
0: Pas que.
1: Donc les Vaudionnes, Clamecy, Corbigny, c'est une espèce d'entité quand même, géographique. Et...
0: C'est une entité, Clamecy, Corbigny, on en a parlé assez souvent puisque on se connaît quand même depuis pas mal d'années. Et Clamecy, Corbigny, on pense également à notre voie de chemin de fer, à notre train de voyageurs.
1: On va y revenir dans la deuxième partie avec des choses. Mettre faire. Puis là, il y en a.
0: J'imaginais bien.
1: 3 heures d'émission. Karine, je ne vous ai pas salué tout à l'heure, mais effectivement, vous êtes manifesté là. Passion, c'est une passion, on ne se refait pas. Voilà.
0: Exactement.
1: Donc, on va faire une petite pause musicale.
0: Oui.
1: Avec un artiste de votre choix, cher ami. Qu'est-ce que vous aimez bien?
0: Écoutez, j'ai pas beaucoup d'idées parce que j'en ai. Je ne sais pas, est-ce que vous avez.
1: Qu'est-ce que vous aimiez bien étant jeune? Quand on allait en boîte.
0: Il y en avait.
1: Quand on allait au Mémon, je ne sais plus comment ça s'appelle.
0: Oui, le Mémon.
1: Vous alliez faire vos farces là, je crois.
0: Ah tiens, mais si je suis en train de penser, ça fait penser un peu d'ailleurs, au fait de bouger, Désirless.
1: Ah bah oui.
0: Voyage. C'est
1: ça
0: sympa.
1: Ça peut être bien avec l'aspect ferroviaire.
0: Oui, ça peut.
1: Eh bien, on se retrouve en deuxième partie de À cœur ouvert avec Nicolas Hulot, qui n'est non pas le ministre, mais un corbigeois garanti grandin. Et ce qui ne gâte rien, féru de chemin de fer. On va en reparler.
0: On en reparlera. À tout de suite.

0: À cœur ouvert, la deuxième partie avec Nicolas Hulot. Rebonjour, cher Nicolas. Vous n'appelez pas votre prénom.
1: Bonjour, Joël. Oui, oui.
0: Pour qu'il n'y ait pas de confusion avec votre cousin célèbre. On en parlait tout à l'heure. Vous êtes agent immobilier donc à Corbigny, place de la mairie. C'est devenu une passion un petit peu ce métier.
1: C'est devenu une passion et comme je le disais tout à l'heure, surtout pour le sens du contact parce que ça me permet de voir toutes sortes de gens de tous milieux différents. Pour la petite anecdote, j'étais dans une maison pour faire une estimation et je discutais avec la dame et donc dans une grande maison, donc on faisait toutes les pièces, etc. Et je lui disais, vous savez, en fait, les gens ne s'en rendent pas compte, mais on est une profession où les gens nous font quand même énormément confiance, parce qu'il n'y a pas beaucoup de professions où vous pouvez rentrer dans l'intimité totale des gens. C'est-à-dire que nous, lorsqu'on fait visiter une maison ou lorsqu'on montre une maison, je vous dirais, on va de la cave au grenier, du séjour à la chambre, dans les toilettes, dans les salles de bain, etc.
0: C'est un peu comme les notaires, finalement, ils ont accès à la vie.
1: C'est
0: la même démarche, je veux dire.
1: Oui.
0: C'est une profession différente.
1: C'est une profession différente. Alors aujourd'hui, les notaires font de moins en moins de... Alors, ils en font toujours un petit peu, mais de moins en moins de transactions, puisqu'ils ont... Il faut dire aussi que les dossiers deviennent de plus en plus compliqués. En immobilier, au jour d'aujourd'hui, il y a plein de choses à faire. Il y a des diagnostics. Donc moi, quand j'ai commencé, donc il y a 30 ans, les compromis de vente faisaient 4 pages. Aujourd'hui, si vous prenez les diagnostics, vous êtes environ au minimum à 140 ou 150 pages.
0: C'est incroyable. Voilà. Mais c'est vrai. Oui, ça.
1: Et ce qui a changé par contre la donne, c'est effectivement le Covid. Comme dans beaucoup de professions, au jour d'aujourd'hui, en fait, on travaille beaucoup en numérique. Hein, c'est-à-dire que les mandats sont envoyés électroniquement, les compromis aussi, ça fait gagner un temps fou. Et puis surtout, effectivement, des tonnes de feuilles de papier, parce que les diagnostics, une fois de plus, c'est...
0: Il en reste.
1: Ouais, oui, crois.
0: Ça vous fait des heures et des heures de boulot dans une même journée. Donc c'est peut-être pas facile de concilier la vie familiale, la vie professionnelle. Il n'y a pas d'horaire en fait.
1: Je dirais, c'est quand même. Après, effectivement, il faut bosser. Hein, mais c'est quand même un boulot qui vous permet de, je dirais, d'organiser vos journées comme vous le souhaitez. Hein. Oui. J'ai envie de dire, c'est pas compliqué. Hein, si vous ne faites rien, vous n'aurez pas de résultats.
0: Il faut aller au charbon.
1: Voilà, il faut quand même aller au charbon. On ne vend pas des baguettes de pain, hein, puisque c'est quand même. On a quand même des sommes conséquentes hein, en jeu à chaque fois. Et puis, comme je vous le disais tout à l'heure, hein, l'immobilier c'est cyclique, hein, vous avez des hauts et des bas, quand vous êtes en haut vous pouvez vous laisser un petit peu plus de temps libre et quand vous êtes en bas il faut mettre un petit coup de collier quoi. Hein.
0: Faudrait pouvoir écréter la sinusoïde,
1: c'est pas facile
0: effectivement.
1: Voilà.
0: On va peut-être, pendant que j'y pense là, parce que j'ai une petite tête donc j'y penserai pour après, je vais vous demander vos coordonnées à Corbigny.
1: Ah oui, alors
0: c'est cabinet Hulot,
1: cabinet Hulot, un Hulot immobilier, donc l'adresse c'est 7 place de l'hôtel de ville.
0: On peut pas louper, c'est devant la mairie. Hein.
1: C'est à côté, oui. On est voilà.
0: C'est devant la route de.
1: On est dans un. C'est un ancien café, notre agence. Un café qui a toute une histoire.
0: Ah, c'est pour ça qu'il y a une arrière boutique qui est bien chez vous là. D'accord.
1: Vous avez vu ça.
0: Où il y a votre bureau.
1: Voilà. Il est au premier étage.
0: Il reste le bar. Hein. Plaisante. Mais enfin, c'est vrai. C'est idéalement placé.
1: On a un site internet. Hein, donc www.hulot-immobilier.com. Hein, donc on a toutes nos affaires. Donc il me reste, comme je vous le disais, il me reste encore quelques années avant la...
0: Il y a peut-être un numéro de téléphone aussi.
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0: Bon, une telle agence, je dirais, c'est des emplois. Vous avez une secrétaire ou une, deux ou trois, je ne sais pas.
1: Alors j'ai donc une assistante.
0: Oui, je dis secrétaire, c'est un terme générique.
1: Isabelle
0: mais
1: qui est là depuis 20 ans. Hein, elle est là depuis 20 ans, donc elle connaît vraiment, vraiment bien l'agence.
0: Votre bras droit.
1: Voilà, je pense que normalement il est prévu qu'elle reste jusqu'à mon départ, qui sera à peu près le sien aussi. Donc après j'ai une personne qui fait la comptabilité et puis de temps en temps un petit peu d'assistance aussi, donc qui est ma femme. Voilà. Et puis après j'ai trois négociateurs hein, qui sont.
0: Ça s'appelle négociateur alors le mot.
1: Oui, ils sont nés. Voilà, on est négociateur
0: ou
1: conseiller en immobilier.
0: Oui,
1: voilà, qui sont. Alors là ça a été un petit peu renouvelé là, ces dernières années. J'ai eu pendant une dizaine d'années un négociateur qui est parti en retraite, hein, malheureusement pour moi, lui heureusement pour lui, et donc l'effectif est suffisant.
0: Oui, d'accord, mais enfin bon, voilà, mais ça tourne bien, c'est ça que je voulais vous faire dire, c'est un truc qui...
1: Ça a bien tourné, ça a moins bien tourné, ça...
0: Oui, des hauts et bas, comme
1: vous dites. Voilà, c'est ça. Nous, ce qu'on souhaite, c'est que ça tourne, voilà. Au final, que la courbe soit...
0: C'est ça. Alors, dans la vie privée, vous êtes marié, père de famille, évidemment.
1: Oui.
0: Sans doute un petit peu. Oui. Et votre passion pour l'immobilier, vous l'avez transmis à votre fils ou votre fille, je ne sais pas ce que...
1: Alors, non, pas
0: du tout. C'est un fils, je crois. Vous avez...
1: J'ai un fils et une fille.
0: Les deux, alors, comme
1: j'ai
0: ça.
1: J'ai les deux, voilà. Non, la passion, alors, de l'immobilier, ça, je ne pense pas. Je pense que, bon, à moins que ma fille fasse d'immobilier, mais je ne crois pas. Elle est un peu artiste sur les bords, donc...
0: Il faut être artiste pour être... Il faut faire un peu de comédie pour faire dans l'immobilier,
1: oui,
0: non?
1: Alors, elle, c'est plutôt le dessin, donc, bon.
0: Comédie au sens artistique du
1: artistique,
0: terme.
1: Artistique, absolument, ouais. On ne peut jamais dire jamais, hein, mais une fois de plus, hein, moi, si on m'avait dit ça...
0: Donc, il y a des questions à se poser pour l'avenir, finalement.
1: Oui,
0: au-delà des 7 ans.
1: Oui, c'est... Bah, je dirais, en tout cas, oui, je pense pas que ça, qu'il y ait une suite familiale, donc après, soit je trouverai quelqu'un pour racheter l'agence, soit plus rien. Quoi.
0: Ou alors c'est une chaîne nationale, peut-être, qui pourrait... Peut-être...
1: Oui, peut-être, hein, ça peut
0: je sais pas, je dis ça, il y en a tant...
1: Oui, ça peut.
0: Il y a pléthore, hein.
1: Après, c'est vrai que dans des petites communes comme nous, c'est plutôt quand même globalement... j'ai envie de dire, c'est des petites agences locales, hein, donc une fois de plus, c'est quand même beaucoup de contacts. Hein, moi, je le dis souvent, hein, mais vous mettez agent immobilier, on va prendre le cas extrême, mais à Paris, hein, ou même à la limite à Nevers, je pense que je tiendrai pas à moi. Hein,
0: oui, à ce point-là.
1: Non, parce que ouais, j'ai tout créé sur le contact. Donc c'est compliqué, hein, aujourd'hui. Puis il y a quand même de la concurrence, hein, y a beaucoup de concurrence.
0: Qui sont pas toujours fiables, mais enfin, ça, c'est un autre problème. Voilà, mais enfin, ça existe.
1: Mais c'est vrai qu'avant, pendant des années et des années, à Corbigny, vous n'avez eu qu'une seule agence immobilière. Hein, dans beaucoup de villes, hein, d'ailleurs.
0: Oui,
1: il y avait un agent immobilier. Bah, j'aurais bien aimé être agent immobilier à cette époque-là, parce que je pense que ça a été la belle époque. Hein,
0: Si on pouvait faire le temps comme ça, oui, ce serait bien. Machine à démonter le temps.
1: Donc aujourd'hui, oui, les moyens de consommation ont complètement évolué. La concurrence. Alors, ceci étant, la concurrence, c'est très bien, hein, il en faut, hein, parce que c'est là où justement vous pouvez vous valoriser. Hein,
0: on peut progresser comme ça.
1: Absolument. Ouais. Et puis des fois, ça permet de se remettre en question aussi.
0: Alors, votre fils n'est pas du tout là, il est cheminot, je crois, maintenant.
1: Alors, oui, alors le terme maintenant, les anciens.
0: On dit les cheminots, c'est un terme générique.
1: Voilà. Mais les anciens de la SNCF disent effectivement, on est cheminot et on travaille au chemin de fer. Maintenant, mon fils, maintenant, c'est des agents SNCF.
0: Des agents.
1: Je lui ai transmis ma passion pour les trains. On va pas revenir dessus, mais...
0: On y reviendra dans une autre émission, parce
1: vous le savez bien, on a une passion commune. Donc, effectivement, énorme passionné de train, ce qui fait qu'il a, bon, il a fait des études, il a passé un DUT de génie civil, et puis ensuite, il a fait une licence, et la licence, il l'a faite, il s'est débrouillé pour la faire à la SNCF, et comme de bien entendu, à la fin de la licence, ils lui ont proposé en lui disant, est-ce que ça vous intéresse de rentrer chez nous? Et il est rentré à la SNCF, et en fait, il est contrôleur d'ouvrages d'art dans les Alpes.
0: Ce qu'on appelle maintenant la FRA.
1: Absolument.
0: Autrefois, on appelait Savoie et bâtiment.
1: Voilà.
0: Enfin, bon,
1: le métier,
0: c'est le même.
1: Voilà, pôle infra de Chambéry.
0: Alors, en deux mots, l'avenir de la ligne Clamecy-Corbigny,
1: écoutez, moi, je...
0: On va résumer. Hein,
1: je la vois... j'espère, hein, ne pas me tromper, je vois plutôt ça bien parti. En tout cas, il y a quand même beaucoup de gens qui se sont monopolisés pour que cette ligne puisse exister encore, parce que malgré tout, elle est quand même bien utile. Hein. Moi, je m'en suis...
0: Vous allez régulièrement à Paris, me disiez-vous tout à l'heure.
1: Oui. Je trouve que aller à Paris en train, c'est le meilleur moyen, parce qu'aujourd'hui, c'est quand même difficile de circuler dans Paris. Vous pouvez travailler, vous avez maintenant, avec toutes les technologies qu'on a, vous pouvez emmener votre tablette, votre téléphone. Donc, j'espère que cette ligne va perdurer, malgré les petites péripéties là, qu'il y a eu récemment. Enfin, en tout cas, en ce qui me concerne, j'essaierai de tout faire pour qu'elle puisse, on puisse continuer dans cette voie-là.
0: Comme la majorité des populations, des communes traversées, de toute façon, c'est évident.
1: Oui, puis c'est quand même, malgré tout, c'est une source de vie, hein, ça amène du monde. Il y a des gens qui n'ont pas forcément de voiture. Hein, vous prenez, moi, j'ai beaucoup de clients parisiens qui n'ont pas de voiture. Parce que c'est un coût, il faut trouver des places pour de parking qui coûtent très cher, etc. Et du coup, ils se déplacent essentiellement en moyen de transport, en train, en avion ou autre. Et chez nous, s'ils ont une maison de campagne, c'est bien pratique, malgré tout, de pouvoir venir en train jusqu'à Clamecy et Corbigny.
0: C'est ça qu'il faut souligner, quoi. Alors, ces gens qui sont venus de l'extérieur, la région parisienne notamment, c'est pas qu'à Corbigny, c'est toute la région quand même, je dirais. Je dirais,
1: c'est principalement le Morvan, une bonne partie du Morvan, et puis le Nivernais, le sud Nivernais, Calais, puis le nord Clamecy aussi, hein, parce qu'il y a quand même toute la partie au nord de Clamecy qui est quand même touristique. Hein,
0: Oui, c'est vrai ça. Oui.
1: Donc bon, ça c'est, enfin, je dirais c'est pas nouveau. Hein. J'ai toujours dit si demain il y a plus Paris, si Paris n'existe plus, nous en tant que vendeur de maison, je pense qu'on est mort.
0: Hein. Parce que
1: notre clientèle de résidence secondaire est quand même a toujours été les gens de la région parisienne. Alors j'insiste là-dessus en disant que c'est Paris intramuros et tous les départements du sud de Paris, puisque tous les gens qui sont plutôt dans le Val d'Oise ou dans les Yvelines ont plutôt tendance à partir sur la Normandie.
0: Géographiquement, c'est logique.
1: Voilà, donc nous on a beaucoup de gens de Paris intramuros, de l'Essonne, de Seine-et-Marne, voilà. Et ça a toujours été une clientèle de résidence secondaire. Il y a eu une très grosse partie de clientèle hollandaise il y a maintenant pas loin de 30 ans, hein, puisque quand moi j'ai commencé, c'était un petit peu les prémices, hein, c'était le début de l'arrivée des Hollandais dans le Morvan, avec une très grosse vague jusqu'à un pic dans les années 2007-2008, où après on a eu la crise est arrivée, hein, gentiment, hein, après 2008. Donc les Hollandais ont beaucoup acheté dans le Morvan. Alors pourquoi ? Moi j'avais posé la question à l'époque. En fait, c'est parce que c'est une des régions entre guillemets montagneuses qui est la plus proche de la Hollande, c'est-à-dire qu'ils peuvent venir dans la journée. Et d'autre part, les Hollandais habitant les Pays-Bas, hein, donc ils portent bien leur nom, il n'y a pas de montagne, donc ils souhaitaient justement trouver des collines, des petites montagnes, donc le Morvan leur convenait parfaitement. Et puis la deuxième chose, c'est qu'en Hollande, ils sont les uns sur les autres, hein, et tout est concentré, et dans le Morvan, ils arrivaient à trouver de vastes étendues. Donc les Hollandais, par définition, vont plutôt très rarement acheter des choses modernes, alors ça peut arriver, hein, mais c'est exceptionnellement, mais avec peu de terrain. Il y a des biens qui sont vraiment spécifiques pour la clientèle hollandaise.
0: Ils préfèrent l'ancien avec la verdure, on dira.
1: Absolument, du terrain, de la verdure et de la vue.
0: Eux, ils ont que les cathédrales pour une montagne, comme disait Jacques Brel.
1: Oui, c'est ça.
0: Ici, on a des vrais, on n'a peut-être pas de cathédrale, mais on a les collégiales, mais on a aussi le Morvan. Quoi.
1: Absolument.
0: C'est ça qu'il faut souligner. Bah, écoutez, Nicolas Hulot, je vous remercie d'être venu jusqu'à Clamecy.
1: Mais écoutez, c'était un plaisir, Joël.
0: Pour parler de votre boulot d'agent immobilier. J'aime bien le mot agent, tu vois, c'est agent de police.
1: Oui, après, tout dépend le terme qu'il y a derrière.
0: Hein,
1: voilà, exactement.
0: Puis vous reviendrez ultérieurement, on déterminera la date pour une grande émission, celle-là. Hein.
1: Voilà, là,
0: nous parle d'un de votre.
1: Je pense qu'on prendra la journée.
0: Pour le ferroviaire, alors là ça va être une joute.
1: Sans aucun problème.
0: Enfin, plus tard.
1: Sans aucun problème. Ouais, je reviendrai avec plaisir.
0: Je vous remercie, et puis donc, à bientôt sur l'antenne de Flotteur FM, parce que vous nous écoutez régulièrement.
1: Ben bien sûr, bien évidemment.
0: Et puis quant à nous, on se retrouve pour un prochain numéro de Hacker Ouvert sur l'antenne de Flotteur FM, bien évidemment.
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2: Bonjour à tous, dimanche inoubliable pour les supporters du Paris Saint-Germain. Ils ont pu célébrer trois fois leur héros, vainqueur de la Ligue des Champions pour la deuxième année de suite, d'abord au Champ de Mars, ensuite à l'Élysée et enfin au Parc des Princes. Lendemain de sacre, lendemain de débordement aussi. Au dernier pointage, 800 personnes interpellées dans l'Hexagone et 40 policiers blessés. Emmanuel Macron condamne ces violences inacceptables. En marge des célébrations du PSG, un jeune homme d'une vingtaine d'années est mort dans la nuit de samedi à dimanche, après avoir heurté avec sa motocross des blocs de béton installés sur une bretelle de sortie du périphérique parisien, c'est ce qu'indique le parquet de Paris. Le parquet a également confirmé la mort d'un autre homme qui a sauté volontairement dans la Seine avant de couler dans la nuit de samedi à dimanche. Il a été repêché mais n'a pas pu être sauvé. Par ailleurs, un jeune homme a été grièvement blessé dans le 16e arrondissement parisien. Des passants ont signalé une tentative d'homicide volontaire par quatre personnes armées, notamment d'un couteau sur la voie publique, sur ce jeune homme qui aurait commis un vol, précise le parquet. Des débordements et des violences ont été constatés au total dans 71 communes, dans une quinzaine de villes. Il y avait eu des vols et des pillages de commerce. Violence contre des joueurs de l'OGC Nice, deux ultras jugés en comparution immédiate. Les faits remontent au 30 novembre dernier. Le bus des joueurs avait été attendu au centre d'entraînement par environ 300 supporters ultras dans une atmosphère particulièrement tendue. Le lendemain, deux footballeurs déposaient plainte pour violence. Deux hommes comparaissent devant le tribunal correctionnel ce lundi. Ils ont été présenté en comparution immédiate vendredi pour violence aggravée et participation à un groupement préparant des violences. Suite et fin des huitièmes de finale à Roland-Garros, la française Diane Parry défie la polonaise Maja Chwalińska en deuxième rotation sur le châtrier. Plus tard dans la soirée, la numéro 1 mondiale Aryna Sabalenka sera opposée à la japonaise Naomi Osaka. Un duel entre deux joueuses qui totalisent deux grands chelems. Le canadien Félix Auger-Aliassime, tête de série numéro 4, affronte de son côté le chilien Tabilo, tombeur du français Moïse Kouamé au tour précédent.
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1: Votre émission Les Allumeurs d'Étoiles avec Jacques Blanson, bonjour.
2: Bonjour.
1: Programmation du mois de juin 2026, beaucoup de programmation avec Les Allumeurs d'Étoiles. On va commencer par quel film du coup ?
2: On va commencer par Les Fleurs du Manguier. Donc là on est dans les coups de cœur, donc une fiction, lundi 1er juin à 18h et mardi 2 à 20h. Donc c'est un film réalisé par un réalisateur japonais, Akio Fujimoto, qui dure 1h39 et qui met en scène deux jeunes enfants, Somira, 9 ans, et son petit frère Shafi, 4 ans, qui sont dans un camp de réfugiés Rohingya au Bangladesh et qui cherchent à rejoindre la Malaisie. Alors en fait c'est le récit d'une traversée périlleuse, une odyssée qui dure 28 jours par mer, par terre, avec la traversée de la Thaïlande, en bateau, en camion, à pied, en carriole. Donc voilà, on est au cœur d'un drame en fait, qui est le drame des Rohingyas, qui est une ethnie qui vit à la base en Birmanie, au Myanmar, mais qui en fait est expulsé depuis déjà plusieurs années, et donc les réfugiés se retrouvent dans les pays avoisinants. 1 million au total, 1 million de personnes. Et donc le réalisateur, c'est son troisième film, c'est le premier qui a été distribué en France. Il est japonais mais il a vécu longtemps en Birmanie, il connaît bien le sujet, et c'est pour à la fois pour illustrer et pour dénoncer cette tragédie qu'il a réalisé le film. Alors Les Fleurs du Manguier, c'est pas un documentaire, c'est un, on va dire, une fiction documentée qui a été tournée dans la langue même des protagonistes. C'est un film en Rohingya et il sera projeté donc en version originale. Le réalisateur a fait participer plus de 200 membres de l'ethnie Rohingya à ce film. C'est des gens qui ont vécu en fait des situations qui sont présentées dans le film. Alors l'autre particularité des Fleurs du Manguier, c'est qu'il met en scène cette tragédie à partir du regard singulier de deux enfants, donc un frère et une sœur dans les rôles principaux. Et grâce aux deux enfants, le spectateur se trouve placé de plein pied avec la réalité décrite, au plus près des émotions des enfants. Donc Shafi et Somira vivent leur vie d'enfant, ils chamaillent, ils jouent et en même temps, ils sont confrontés à une multitude de maltraitances et de périls, notamment de la part des passeurs. Le danger avec ce type de film, c'est que parfois on peut tomber dans le pathos, on va dire, mais c'est pas le cas avec Les Fleurs du Manguier. Le film est à la fois sobre et digne, il cherche pas à apitoyer le spectateur à tout prix, même s'il ne cache rien du caractère dramatique de la situation. Et il faut dire que les deux très jeunes acteurs, hein, 9 ans et 4 ans, sont remarquables et qui sont parfaitement dirigés. Voilà donc pour ce film, Les Fleurs du Manguier.
1: Qu'on peut retrouver, on le rappelle, hein, au cinéma Casino de Clamecy. À quelle date ?
2: Le lundi 1er juin à 18h et le mardi 2 juin à 20h.
1: Ce sont les horaires de toute façon
2: Ce sont les horaires des coups de cœur, des fictions, de cœur, des allumeurs.
1: Des allumeurs que vous pouvez retrouver au cinéma de Clamecy. Alors n'hésitez pas.
2: Merci Karine.
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3: Bonjour à tous, André Santini, maire UDI d'ici les Moulineaux, est décédé, nous apprend son entourage ce lundi. L'ancien ministre avait 85 ans, il avait été réélu maire d'ici les Moulineaux en mars dernier pour un 8e mandat après avoir pris la tête de la ville, c'était en 1980. Nouvelle étape du réchauffement entre l'Algérie et la France. Le ministre de l'Intérieur, Laurent Nunez, reçoit cet après-midi son homologue algérien pour une visite de travail. Les thématiques au menu, la sécurité, la lutte contre la criminalité organisée, ainsi que les questions migratoires et de sécurité civile. Carburant, l'aide aux grands rouleurs parviendra par virement bancaire dans les 10 prochains jours, précise le ministre de l'économie. Près de 440 000 demandes ont été déposées en l'espace de quelques jours pour le dispositif mis en place par le gouvernement. Le rappeur niçois Chaotique 747 dépose plainte pour apologie du terrorisme. Le chanteur avait publié le 18 mai un morceau en hommage à Samuel Paty. Ce titre retrace le parcours d'un jeune garçon qui, grâce à son professeur, parvient à obtenir de meilleurs résultats scolaires. Chaotique a reçu sur sa page Facebook ce message: insulter notre prophète égale la mort. Violence contre des joueurs de l'OGC Nice. Deux ultras jugés en comparution immédiate. Les faits remontent au 30 novembre dernier. Le bus des joueurs avait été attendu au centre d'entraînement par environ 300 supporters ultras dans une atmosphère particulièrement tendue. Le lendemain, deux footballeurs déposaient plainte pour violence. Deux hommes comparaissent devant le tribunal correctionnel ce lundi. Un dimanche inoubliable pour les supporters du Paris Saint-Germain. Ils ont pu célébrer trois fois leur héros vainqueur de la Ligue des Champions pour la deuxième année consécutive, d'abord au Champ de Mars, ensuite à l'Elysée et enfin au Parc des Princes. Lendemain de sacre, lendemain de débordement aussi. Au dernier pointage, 800 personnes interpellées dans l'Hexagone et 40 policiers blessés. Emmanuel Macron condamne ces violences inacceptables. Ras-le-bol du président, l'État se montrera intraitable. Enfin, on respire, les températures sont en baisse sur une grande partie de l'Hexagone et clôture la séquence canicule. Plus aucun département n'est classé en vigilance orange canicule. Place désormais aux orages.

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1: Medicobus 58, prévention et soins, un bus qui vient au plus près de chez vous et notamment sur la commune de Corvol-l'Orgueilleux, en mairie, 6 rue Jules Bègue, mercredi 3 juin, de 9h à 12h, mais également sur la commune de Dornecy, dans l'après-midi, rue du Commerce, de 13h20 à 17h. Alors n'hésitez pas à vous informer et prendre rendez-vous pour ce mercredi 3 juin, soit sur la commune de Corvol-l'Orgueilleux de 9h à 12h, soit sur la commune de Dornecy de 13h20 à 17h, en téléphonant 06 08 36 03 96 ou par mail à coordination.medicobus58@gmail.com. Et vous pouvez également vous rendre sur le site medicobus58.fr pour avoir bien sûr toutes les dates et horaires concernant donc ce bus Medicobus 58, prévention et soins, en priorité pour les patients sans médecin traitant bien sûr, qui se déplacent au plus près de chez vous sur la commune de Corvol-l'Orgueilleux et de Dornecy. Le Chevalet organise l'art dans les rues de Clamecy, dont le thème est une représentation de la ville de Clamecy. Le rendez-vous est donné samedi 6 juin de 10h30 à 16h. Venez peindre votre œuvre sur site et partagez un moment convivial. Toute technique et tout niveau de peinture est accepté. Inscription gratuite. Contactez la présidente de l'association Le Chevalet, Muriel Pic, Hamon, au 06 13 75 58 15. L'art dans les rues de Clamecy, une représentation de la ville de Clamecy, c'est organisé par l'association Le Chevalet. C'est samedi 6 juin. Venez peindre votre œuvre sur site et partager un moment convivial. Ce sera le samedi 6 juin de 10h30 à 16h dans les rues de Clamecy. Le comité des fêtes d'Andry vous attend nombreux pour la grande fête de Ferrières. Rendez-vous samedi 6 juin, ambiance conviviale et joyeuse. 17h marche de 10 km, structure gonflable et à partir de 19h, apéro offert par le comité des fêtes, toujours avec modération. Repas, galettes saucisses, restauration sous abri. Alors venez nombreux, c'est la fête, c'est la grande fête de Ferrières, c'est à Andry. Et c'est avec le comité des fêtes, c'est samedi 6 juin. Rendez-vous à partir de 17h pour une ambiance conviviale et joyeuse. Le Lions Club de Clamecy-Vaudienne vous attend nombreux pour leur grande brocante à Clamecy, parking de la salle polyvalente au boulevard Missé. Donc dimanche 7 juin entre 7h et 18h avec la participation de Miss Nièvre. Restauration et buvette sur place, coût pour les exposants 2€ le mètre. Inscription en téléphonant au 06 03 42 72 32 ou à lcclamecy@gmail.com. Alors venez nombreux à la grande brocante annuelle du Lions Club de Clamecy-Vaudionne, dimanche 7 juin, tout au long de la journée. C'est sur le parking de la salle polyvalente, boulevard Missé, présence de Miss Nièvre et restauration et buvette sur place tout au long de la journée. L'association Ensemble c'est tout organise avec le soutien de la municipalité de Villiers-sur-Yonne un vide-grenier. C'est dimanche 7 juin de 6h30 à 18h sur la place et rue de la Fontaine. Les emplacements sont gratuits. Sur place, la traditionnelle tête de veau, sandwich, glace, boisson au comptoir de Villiers. Les renseignements se prennent au 06 86 71 52 20. Alors venez nombreux participer à ce vide-grenier dimanche 7 juin tout au long de la journée. C'est organisé par l'association Ensemble, c'est tout et la municipalité de Villiers-sur-Yonne. Ce sont les feux de Saint-Jean à Annois. Le rendez-vous est donné samedi 13 juin. Grand feu d'artifice, des produits locaux, une restauration sur place à partir de 19h30 avec Pirates de Charolais, Hot Dog et Crêpes, et des concerts avec différents groupes, notamment Dark, Bloody Storm, Demons Out of Paradise, Chorus et DJ Amplitude. Alors venez nombreux, on vous attend. C'est les feux de Saint-Jean, c'est samedi 13 juin et c'est à Annois bien sûr. Vide Grenier, c'est à Fétigny, c'est dimanche 14 juin de 8h à 18h, accueil des exposants à partir de 6h. Buvette, restauration sur place, la buvette et la restauration est assurée exclusivement par le comité des fêtes de Fétigny. Inscription obligatoire en téléphonant 06 35 21 10 78, emplacement 1 euro le mètre, c'est donc organisé par le comité des fêtes, alors venez nombreux au Vide Grenier tout au long de la journée du dimanche 14 juin à Fétigny. Le chœur et l'orchestre des ateliers de musique ancienne du conservatoire de Palaiseau ont le plaisir de vous inviter au concert qu'ils donneront dimanche 7 juin au château de Varzy à partir de 16h. Au programme Aude à Sainte-Cécile, John Burrow et Henri Purcell. Alors venez nombreux, l'entrée est libre et gratuite. Concert avec le chœur et l'orchestre des ateliers de musique ancienne du conservatoire de Palaiseau dimanche 7 juin au château de Varzy à 16h. Les Grimes Acier présentent le mystère du portable, écrit et mis en scène par Adeline Lefebvre. Mariage pour tous, une comédie en trois actes pour Régis Le Guigot. Mise en scène de Nathalie Moser, décor de Roland Gaboyer. Alors les rendez-vous sont donnés samedi 6, 13 et 20 juin à partir de 20h30 et dimanche 14 juin à 14h. C'est organisé par le comité des fêtes de Sier. Rendez-vous salle communale Émile Prêtre, 9 rue Bouy à Sier. Les tarifs sont de 12 euros et gratuits pour les moins de 10 ans. Alors venez nombreux.
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1: Bonjour à tous, suite et fin des huitièmes de finale à Roland-Garros. La Française Diane Parry défie la Polonaise Maja Szczawalińska en deuxième rotation sur le châtrier. Plus tard dans la soirée, la numéro 1 mondiale Arina Sabalenka sera opposée à la Japonaise Naomi Osaka. Un duel entre deux joueuses qui totalisent deux grands chelems. Le Canadien Félix Auger-Aliassime, tête de série numéro 4, affronte de son côté le Chilien Alessandro Tabilo, tombeur du Français Moïse Kwame au tour précédent. Il n'en finit plus d'étonner, maître de ses nerfs et sûr de sa force. Le Brésilien João Fonseca a une nouvelle fois déjoué tous les pronostics en prenant le dessus sur le Norvégien Casper Ruud. 7-5, 7-6, 5-7, 6-2 hier en huitième de finale de Roland-Garros. Il s'offre ainsi son tout premier quart de finale en Grand Chelem à seulement 19 ans. Une récompense de plus pour Kaba Rashkelia. L'attaquant du Paris Saint-Germain a été désigné meilleur joueur de la saison 2025-2026 en Ligue des champions par l'UEFA hier au lendemain de la finale remportée par son club à l'Arena de Budapest face à Arsenal suite à une intense séance de tirs au but. Le collectif L'Arme Fatale du Paris Saint-Germain pour son incroyable doublé, solidarité collectif, le groupe parisien a été la clé cette saison pour au bout décrocher cette deuxième Ligue des champions. Dimanche inoubliable pour les supporters du Paris Saint-Germain, ils ont pu célébrer trois fois leur héros vainqueur de la Ligue des champions pour la deuxième année de suite, d'abord au Champ de Mars, ensuite à l'Élysée et enfin au Parc des Princes. Et puis la Coupe du Monde 2026, malgré sa récente fracture de la mâchoire, Lucas Zidane, présent dans une liste de 27 joueurs choisis pour représenter l'Algérie, le sélectionneur des Fenech, Vladimir Petkovic, a dévoilé une liste hier comptant 4 portiers dont Lucas Zidane. Il devra ramener à 26 le nombre de joueurs sélectionnés. Voilà, c'est la fin de ce flash, merci de l'avoir suivi.
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3: Bonjour à tous. Dimanche inoubliable pour les supporters du Paris Saint-Germain. Ils ont pu célébrer trois fois leur héros vainqueur de la Ligue des Champions pour la deuxième année de suite. D'abord au Champ de Mars, ensuite à l'Élysée et enfin au Parc des Princes. Lendemain de sacre, lendemain de débordement aussi. Au dernier pointage, 800 personnes interpellées dans l'Hexagone et 40 policiers blessés. Emmanuel Macron condamne ces violences inacceptables. En marge des célébrations du PSG, un jeune homme d'une vingtaine d'années est mort dans la nuit de samedi à dimanche. Après avoir heurté avec sa motocross des blocs de béton installés sur une bretelle de sortie du périphérique parisien, c'est ce qu'indique le parquet de Paris. Le parquet a également confirmé la mort d'un autre homme qui a sauté volontairement dans la Seine avant de couler dans la nuit de samedi à dimanche. Il a été repêché mais n'a pas pu être sauvé. Par ailleurs, un jeune homme a été grièvement blessé dans le 16e arrondissement parisien. Des passants ont signalé une tentative d'homicide volontaire par quatre personnes armées, notamment d'un couteau sur la voie publique sur ce jeune homme qui aurait commis un vol, précise le parquet. Des débordements et des violences ont été constatés au total dans 71 communes, dans une quinzaine de villes. Il y avait eu des vols et des pillages de commerce. Violence contre des joueurs de l'OGC Nice, deux ultras jugés en comparution immédiate. Les faits remontent au 30 novembre dernier. Le bus des joueurs avait été attendu au centre d'entraînement par environ 300 supporters ultras dans une atmosphère particulièrement tendue. Le lendemain, deux footballeurs déposaient plainte pour violence. Deux hommes comparaissent devant le tribunal correctionnel ce lundi. Ils ont été présentés en comparution immédiate vendredi pour violence aggravée et participation à un groupement préparant des violences. Intervention policière d'ampleur hier après-midi à Cannes-la-Bocca. Après une violente agression à l'arme blanche, un homme s'est retranché dans un appartement avec une enfant avant d'être interpellé par le RAID. Au Moyen-Orient, Israël s'empare de la forteresse emblématique de Beaufort dans le sud du Liban en appelant à l'évacuation une vaste zone du sud du pays. Nouvelle étape du réchauffement entre l'Algérie et la France. Le ministre de l'Intérieur, Laurent Nunez, reçoit cet après-midi son homologue algérien pour une visite de travail. Les thématiques au menu, la sécurité, la lutte contre la criminalité organisée, ainsi que les questions migratoires et de sécurité civile. Carburant, l'aide aux grands rouleurs parviendra par virement bancaire dans les 10 jours, précise le ministre de l'Économie. Près de 440 000 demandes ont été déposées en l'espace de quelques jours pour le dispositif mis en place par le gouvernement. Violente collision entre une vedette et un voilier au large de Sifour samedi en fin de matinée. Un voilier a percuté une vedette en route vers l'île des Ambiers. Deux passagers de la vedette ont été grièvement blessés. Grâce à l'intervention des sauveteurs, la pollution en mer a été évitée. Enfin, on respire, les températures sont en baisse sur une grande partie du pays et clôture la séquence canicule qui a frappé l'Hexagone en cette fin du mois de mai. Plus aucun département n'est classé en vigilance orange canicule, place désormais aux orages. Le rappeur Jul a donné deux concerts d'anthologie au Vélodrome vendredi et samedi à Marseille. Après le premier concert, l'association Clean My Calanque, engagée pour la propreté de Marseille et de la mer Méditerranée, a constaté les milliers de déchets autour du stade. Davantage de temps auprès de son bébé en étant indemnisé, les parents pourront profiter d'un nouveau congé de naissance à partir du 1er juillet, d'une durée d'un ou deux mois selon le choix de chacun. Il peut être pris simultanément ou en alternance avec l'autre parent. Il est possible de le fractionner en deux périodes d'un mois, une mesure de soutien à la natalité en déclin marquée en France depuis maintenant plusieurs années. Suite et fin des huitièmes de finale à Roland-Garros, la Française Diane Parry défie la Polonaise Maja Szczawalińska en deuxième rotation sur le châtrier. Plus tard dans la soirée, la numéro 1 mondiale Aryna Sabalenka sera opposée à la Japonaise Naomi Osaka. Un duel entre deux joueuses qui totalisent deux grands chelems. Le Canadien Félix Auger-Aliassime, tête de série numéro 4, affronte de son côté le Chilien Tabilo, tombeur du Français Moïse Kouamé au tour précédent.

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Bonjour aux auditeurs de Flotteur FM. Aujourd'hui, la petite rubrique du collectif Bien-être en train portera sur le melon. Donc le melon, avec sa chair juteuse et sucrée, est un symbole de l'été. Mais ce fruit savoureux est bien plus qu'un simple plaisir gustatif. Il est riche en nutriments essentiels et offre de nombreux bienfaits pour la santé. Alors un petit peu d'histoire. L'origine du melon. Il faut remonter à des milliers d'années. Les premières traces de culture de melon remontent à l'Égypte antique. Il y a plus de 4000 ans. Des graines de melon ont été retrouvées dans les tombes de certains pharaons, témoignant de l'importance de ce fruit dans l'Égypte ancienne. Probablement introduit en Europe par les Romains, qui ont découvert que le melon pouvait être conservé pendant l'hiver en le trempant dans le miel, ce qui a probablement contribué à sa popularité. La plupart des variétés modernes de melon proviennent du Moyen-Orient et de l'Afrique de l'Ouest, où elles ont été cultivées depuis des siècles. Le melon est un fruit qui se décline sous une multitude de variétés, chacune offrant ses propres caractéristiques uniques. Alors parlons des bienfaits pour la santé du melon. Ils sont riches en vitamines et en minéraux essentiels, tout en étant faibles en calories, ce qui en fait un excellent choix pour ceux qui cherchent à maintenir un mode de vie sain. Riches en nutriments, les melons sont une excellente source de vitamines A et C qui sont essentielles pour la santé de la peau et du système immunitaire. Ils contiennent également du potassium qui peut aider à maintenir une pression artérielle saine, de la vitamine B6 qui soutient la santé du cerveau. Ils sont hydratants. Les melons ont une teneur en eau très élevée, ce qui en fait un excellent choix pour l'hydratation. Ils peuvent aider à reconstituer les fluides perdus lors d'une journée chaude ou après l'exercice. Les melons sont bons pour la digestion. Ils contiennent une bonne quantité de fibres, ce qui peut aider à soutenir une digestion saine. Ils aident à la perte de poids en raison de leur faible teneur calorique et de leur teneur élevée en eau et en fibres. Les melons peuvent aider à vous sentir rassasié et à réduire les fringales, ce qui peut contribuer à la perte de poids. Ils soutiennent le système immunitaire grâce à leur teneur en vitamine C. Les melons peuvent aider à renforcer le système immunitaire. La vitamine C est un antioxydant puissant qui peut aider à protéger le corps contre les dommages causés par les radicaux libres. Les melons aident à la santé oculaire, en particulier ceux à chair orange comme le cantaloup. Ils sont riches en bêta-carotène, un type de vitamine A qui est essentiel pour la santé oculaire. Le bêta-carotène peut aider à prévenir la dégénérescence maculaire liée à l'âge et à protéger contre d'autres troubles oculaires. La santé de la peau est maintenue par les melons à cause de leurs sources de vitamine C et A, deux nutriments essentiels pour la santé de la peau. La vitamine C joue un rôle clé dans la production du collagène, une protéine qui aide à maintenir la peau ferme et élastique. La vitamine A, quant à elle, peut aider à promouvoir la croissance cellulaire et à prévenir les dommages causés par le soleil. Une fois que vous avez choisi votre melon parfait, il est important de le conserver correctement pour préserver sa fraîcheur. Les melons non coupés peuvent être conservés à température ambiante jusqu'à ce qu'ils soient mûrs. Une fois mûrs et coupés, ils doivent être conservés au réfrigérateur pour ralentir le processus de maturation et prévenir la détérioration. Les bêta-carotènes du melon, un atout nutritionnel majeur parmi tous les nutriments que contiennent le melon. Les bêta-carotènes méritent une attention particulière. Ces précurseurs de la vitamine A sont vitaux pour un bon fonctionnement du corps humain. Ils aident à prendre soin des yeux en conservant l'acuité visuelle et en diminuant les risques de pathologies ophtalmologiques comme le glaucome ou la cataracte. Pour la peau, ces précurseurs en vitamine A jouent un rôle essentiel à la préservation de la jeunesse des téguments et la bonne coloration des tissus grâce à la pigmentation qu'ils renferment. Les bêta-carotènes aident également à lutter contre l'inflammation et sont vivement recommandés en cas d'arthrite chronique et de tendinite. Enfin, l'une de leurs vertus les plus importantes est la capacité de protéger contre certains cancers en association avec les différents antioxydants contenus dans le melon. Les melons à chair orange, comme le cantaloup, présentent une concentration particulièrement élevée de bêta-carotène, ce qui en fait l'un des fruits d'été les plus intéressants sur le plan nutritionnel. Alors, quel risque avec le melon ?
source de provitamine A ou carotène, de vitamine C, 25 mg pour 100 g, ainsi que de minéraux et de fibres, il est particulièrement riche en eau et donc très désaltérant. Le melon peut être responsable d'un syndrome d'allergie orale, réaction allergique à certaines protéines végétales. Ce syndrome touche certaines personnes allergiques au pollen. La personne allergique présente une démangeaison et des sensations de brûlure à la bouche, aux lèvres, à la gorge, après avoir consommé ou touché l'aliment incriminé. Les symptômes peuvent disparaître en quelques minutes. Il est cependant recommandé de consulter un allergologue afin de déterminer la cause de la réaction et les éventuelles mesures de précaution à prendre. Et bien voilà, il n'y a plus qu'à déguster vos melons. Et si vous en voulez savoir un petit peu plus sur tous ces aliments, vous pouvez nous retrouver au collectif Bien-être en train, aux 3 rue du Château, en train sur Noël. Bonne journée.

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2: Bonjour à tous, pas de coup de pouce, mais quand même, l'augmentation légale du salaire minimum aujourd'hui devrait faire du bien, plus 2,4% pour le SMIC, soit une hausse de 35 euros net mensuel pour plus de 3 millions de Français. Difficile malgré tout de vivre avec seulement 1478 euros par mois. Difficile également de faire le plein avec des tarifs au plus haut en France. Près de 440 000 demandes ont été formulées en quelques jours pour obtenir l'aide gros rouleur débloquée par le gouvernement, 100 euros versés dans les 10 jours à ceux qui utilisent leur voiture au quotidien pour aller au travail sous conditions de revenus. Intervention policière d'ampleur hier après-midi à Cannes-la-Bocca. Après une violente agression à l'arme blanche, un homme s'est retranché dans un appartement avec une enfant avant d'être finalement interpellé par le RAID. Un rendez-vous annuel, les grands patrons internationaux sont invités au sommet Shoes France aujourd'hui à Versailles. L'occasion de faire des annonces d'investissement sur notre sol. Revolut par exemple, la banque en ligne britannique qui monte va dépenser 100 millions d'euros en France et créer 200 emplois d'ici 2030. Encore plus impressionnant, le japonais SoftBank promet de mettre 75 milliards d'euros sur le développement des infrastructures liées à l'intelligence artificielle. Les champions sont rentrés à la maison. Comme l'an dernier, les footballeurs du Paris Saint-Germain ont célébré leur nouveau sacre européen hier à Paris avec leurs supporters. Après un défilé devant la Tour Eiffel et plus de 90 000 personnes, ils ont présenté la coupe dans un parc des Princes. En fait, la plupart des stars parisiennes vont jouer le mondial en Amérique dans 10 jours. Les Parisiens retrouveront les Bleus à Clairefontaine demain pour lancer la préparation. Et puis vive les mariés, Dua Lipa dit oui ce week-end à Londres. La superstar a épousé l'acteur Callum Turner, dont le nom est souvent évoqué pour devenir le prochain James Bond. Sur les premières photos, on voit le couple sortant main dans la main de la mairie. Les amoureux auraient prévu 3 jours de fête en Sicile. On leur souhaite évidemment tout le bonheur du monde. Voilà, c'est la fin de ce flash. Bonne journée.
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3: Bonjour à tous. L'homme placé en garde à vue dans le cadre de l'enquête sur la disparition de Liana 10 ans dans le Gers va être déféré devant le tribunal judiciaire d'Agen. Il doit être présenté à un magistrat instructeur aujourd'hui. Il est arrivé au tribunal en milieu d'après-midi en garde à vue. Le suspect a confirmé avoir fait monter la fillette dans sa voiture pour la déposer à la piscine de Fleurance qui se trouve à un peu plus d'un kilomètre du collège. Mais ces informations ont été jugées incohérentes et imprécises. C'est ce que fait savoir le procureur d'Auch qui avait prolongé la garde à vue du suspect de 24 heures. Emmanuel Macron mène aujourd'hui son 9e et peut-être dernier Choose France, au cours duquel des dizaines de grands patrons étrangers viennent au château de Versailles annoncer des investissements en France pour 20 milliards d'euros l'an dernier, souvent dans le secteur industriel. André Santini, maire UDI d'ici les Moulineaux, est décédé. C'est ce qu'on apprend aujourd'hui par son entourage. L'ancien ministre avait 85 ans. Il a également été secrétaire d'État et ministre délégué entre 1986 et 1988, puis à nouveau secrétaire d'État de 2007 à 2009. L'intervention s'est déroulée hier matin dans l'Atlantique. La marine française a arraisonné un nouveau pétrolier sous sanctions internationales en provenance de Russie. Annonce faite par Emmanuel Macron sur le réseau social X. Le Tagore a été arraisonné en haute mer avec le soutien de plusieurs partenaires, dont le Royaume-Uni. C'est ce qu'a expliqué le chef de l'État, qui a également échangé hier soir avec le président Donald Trump au sujet de la situation au Moyen-Orient. J'ai salué les efforts déterminés qu'il mène pour parvenir rapidement à un accord entre les États-Unis et l'Iran. C'est ce qu'écrit Emmanuel Macron. Le président de la République a ajouté que nous sommes également disposés à apporter notre expertise et nos capacités aux négociations plus larges qui doivent s'ouvrir, en particulier sur le volet nucléaire d'un accord. Il a également précisé avoir salué l'engagement du président Trump en faveur de la souveraineté et de l'intégrité territoriale du Liban et souligné l'importance d'un cessez-le-feu robuste, alors qu'Israël a annoncé vouloir intensifier son offensive contre le Hezbollah au Liban, où il a qualifié la prise de la forteresse de Beaufort de tournant décisif. C'est la fin de cette édition. Merci de l'avoir suivi.
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0: émission L'écho de la mode sur Flutter FM, la mode en toute simplicité, c'est avec Virginie Jarreau. Bonjour Virginie.
1: Bonjour Karine, bonjour à tout le monde.
0: On sent qu'on rit, on a la bonne humeur, c'est l'émission qui veut ça. On va parler aujourd'hui, enfin on va comparer en fait, les coupes de pantalon.
1: Oui, en fonction de la morphologie.
0: Mais c'est vrai que
1: je me suis dit que ça pourrait être sympa.
0: Il y a beaucoup de coupes, on ne sait plus trop en fait.
1: Oui. Il y a beaucoup de coupes et puis on ne sait pas vraiment ce qui nous va.
0: Ouais,
1: alors on en essaye. Souvent, j'ai des dames qui viennent et qui me disent « Oh non, mais moi, les pantalons, c'est une horreur. Il n'y en a pas un qui me va. » Eh bien sûr que si, il y en a un qui va.
0: Oui, certainement.
1: Maintenant, il faut le trouver. Il faut trouver la bonne coupe et la marque.
0: Oui, c'est vrai.
1: Parce qu'en fonction des marques, il y a des coupes qui sont plus ou moins identiques en fonction... Même si vous allez sur une même coupe, elles seront pas identiques en fonction des marques, voilà.
0: Oui.
1: Donc là, il faut vraiment
0: oui.
1: Et puis il faut essayer quoi, parce que il y a la matière aussi qui joue, s'il est plus ou moins stretch,
0: ouais, c'est vrai.
1: Si c'est un jean plutôt raide ou si c'est un pantalon plutôt souple, il y a la matière, elle joue énormément aussi.
0: Donc c'est compliqué quand même, hein.
1: Oui, c'est pas simple,
0: c'est des boutiques qui sont faites pour aussi qu'on puisse rentrer, se sentir à l'aise et pour pouvoir essayer.
1: Oui,
0: voilà.
1: Oui.
0: C'est l'idée.
1: C'est l'idéal parce que moi j'ai mon œil un peu critique. Enfin, toutes celles qui vendent des vêtements, on a un œil critique. Alors, c'est une critique constructive. Hein. On ne va pas vous démonter, hein. Mais on va vous dire non, celui-là ça ne va pas, on passe à autre chose. Moi, en fonction de mes années quand même de vente, je m'aperçois que mon œil s'aiguise de plus en plus. Les chroniques, ça m'aide aussi parce que j'apprends aussi, comme vous, certaines choses.
0: Hein. Faut en les travaillant, en fait.
1: Voilà, c'est ça. Non, mais j'affine un petit peu mon approche.
0: Oui, c'est ça.
1: Et c'est super intéressant parce que c'est intéressant pour la clientèle parce que ça va de plus en plus vite. Parce que je vais lui dire, non, vous ne prenez pas ça, vous allez prendre ça. Et puis voilà.
0: Et le fait d'essayer, des fois, on est surpris, en fait.
1: Oui, oui, oui.
0: Beaucoup.
1: Oui. Le pantalon large nous a surpris quand même depuis un an là. Moi, j'ai été très surprise par le pantalon large.
0: Ouais.
1: Souvent, on me dit ah non, pas le pantalon large, ça va pas m'aller.
0: Il y a eu tellement d'années, c'était slim, mais il fallait vraiment que ça colle à la peau que maintenant on se retrouve avec le pantalon large. Donc ça fait.
1: Mais quel bonheur pour nos jambes.
0: C'est top ça. Qu'est-ce qu'on est bien dedans. Je confirme.
1: Mais c'est clair.
0: Ouais,
1: mais
0: bon. Après,
1: tout le monde tout le monde n'est pas prêt à avoir le pantalon large.
0: C'est
1: pour
0: mode,
1: ça que
0: c'est la mode, chacun sa mode.
1: Exactement. En fait. Et donc c'est pour ça que je vous fais quand même un petit comparatif des coupes.
0: Okay.
1: Donc je le répète, c'est par rapport à vos morphologies. Donc on va commencer par la coupe droite. Donc ça s'appelle le straight.
0: Okay.
1: Donc lui, il a une jambe droite de la hanche à la cheville.
0: Ouais.
1: D'accord. Il est pas trop large.
0: Il est
1: droit, mais il est pas large.
0: Okay.
1: Hein. Et ça, c'est idéal. Alors, écoutez bien, parce que on va pas se répéter. Hein. Vous le notez. Hein. Coupe droite.
0: Oui.
1: C'est morpho A, H et X.
0: Okay.
1: Ça sera moins adapté pour la morphologie en haut. Surtout si c'est du jean ou des choses comme ça. S'il est un peu

0: même un peu à l'œil. Hein. Alors, on ne le voit pas forcément sur nous, mais les autres le voient. D'accord.
1: Ah, d'accord. Okay.
0: Et ça, c'est bien pour le A et X. Donc, ça compense un petit peu la largeur des hanches en élargissant le bas. Et donc, ça fait un effet de jambe longue.
1: Ah oui,
0: c'est okay. Pour ça que il est pas mal pour les A et les X.
1: Ok.
0: D'accord. Les flares, les pantalons un petit peu pattes d'éléphant.
1: Oui.
0: Hein. Donc c'est très évasé, mais à partir du genou celui-là. Donc c'est pareil, c'est A et H. Le bot cut c'était A et X, et là c'est la morphologie A H. Et la morphologie H.
1: Ok.
0: Par contre, on évite pour les gens qui sont petits parce que ça tasse quand même la silhouette. Hein.
1: Ouais.
0: D'accord. Okay. Donc, avec ce pantalon, donc le flair, le pas de dev, ça crée quand même un bel équilibre et ça allonge visuellement. Surtout avec des talons. Si on met avec des talons, si on peut porter des talons, ça fait quand même une belle jambe et une belle ligne. Mmh. D'accord ? Le slim ou le skinny. Donc là, lui, il est très ajusté sur toute la jambe. Le skinny, encore plus que le slim. Hein. C'est super pour les morphos H et X. Okay. Alors, attention, hein. C'est la personne qui pèse 30 kilos, ben forcément, ça lui ira mieux que la personne qui pèse 80 kilos, 90.
1: On est d'accord.
0: Hein. Donc, je mets un bémol. Et ça, c'est valable pour toutes les,
1: oui, bien
0: les
1: sûr,
0: coupes. Hein.
1: Toutes les coupes. Hein.
0: C'est le pour pantalon. Ça qu'il faut toujours un petit peu essayer. Et oui. N'hésitez pas à aller en boutique. Je le répète, c'est pas, je ne travaille
1: c'est
0: pas comme
1: un
0: poiroisse, hein, mais c'est quand même mieux. Et au moins, vous allez avoir un pantalon qui va bien vous aller.
1: Vous pouvez
0: quoi,
1: essayer, hein. Vous avez un conseil.
0: Ouais.
1: D'un professionnel, non mais c'est quand même...
0: Avec l'œil affûté et ouais. Qui va vous dire, ben, finalement, sur les trois pantalons que vous avez essayés, on a essayé trois coupes différentes qui pourraient vous aller, mais pour vous, c'est cette coupe-là qui va vous aller. Donc, le slim, le skinny, donc H et X,
1: okay.
0: Pas trop adapté pour la morphologie en A. Hein,
1: ouais,
0: pourquoi
1: ouais.
0: Ben, parce que ça accentue les hanches, hein, donc il n'y a pas besoin de ça. Le pantalon large, donc le palazzo, on en parle beaucoup en ce moment, on le voit quand même parce que c'est quand même la grosse, grosse tendance. Donc lui, il est très ample dès les hanches. Il est super pour les morphologies en A, en O et en H. Alors attention pour les petites tailles, préférez vraiment des tailles hautes. Alors moi, je dis qu'en ce moment, la taille basse, c'est plus trop la mode. Hein. Donc pour les petites tailles, on préfère les tailles hautes et puis les longueurs maîtrisées.
1: Alors c'est vrai qu'on pourrait se dire pantalon large pour quelqu'un qui est
0: assez costaud.
1: Ouais, enfin, ouais. On se dirait ben mais moi ça va pas m'aller parce que pantalon large ça va encore élargir plus.
0: Et alors
1: mais en fin de compte non.
0: Non.
1: Non,
0: visuellement c'est très joli.
1: C'est comme quoi c'est un.
0: Après il faut jouer aussi avec le haut.
1: Oui c'est ça.
0: Il faut pas que moi comme toi hein, on va parler de nous un petit peu.
1: Oui voilà.
0: On est un peu.
1: On prend exemple.
0: On est en H, on peut mettre ce pantalon. Par contre, il faut travailler le haut. On va mettre un petit peu de décolleté, les décolletés en V, les un peu ouverts. On va mettre des imprimés en haut pour qu'on nous marque un petit peu plus le haut. Voilà. Et sincèrement, on est quand même très bien dans un pantalon large.
1: Oui.
0: Et alors.
1: Ça marque pas, donc du coup. Oui.
0: Non. Et un pantalon, par exemple, palazzo fluide, il marquera pas les hanches et ça donne une silhouette ultra élégante, quoi. Mm-hmm. Vous mettez un petit talon, même oui. pas 10 cm, je parle pas
1: oui,
0: de
1: oui.
0: ça. Hein,
1: oui.
0: Mais ça fait quelque chose et on se sent vraiment bien. Mm-hmm. Alors, je vais parler un petit peu côté glamour, les bas de contention. Pour celles qui en ont, le pantalon palazzo, c'est l'idéal, quoi.
1: Ah bah oui.
0: Parce que, alors déjà, ah bah oui. Celles qui portent des bas de contention, en général, c'est parce qu'on a les jambes qui gonflent, etc. Donc, avec un pantalon large, bah, la jambe, elle est quand même plus à l'aise. Mm. Et ça se voit pas.
1: Non, plus. Mais c'est sûr, ouais.
0: C'est vraiment l'idéal. Et les bas de contention, bah, c'est pareil. Vous mettez vos bas de contention, vous mettez votre pantalon palazzo, on voit rien.
1: Non, mais oui, c'est sûr.
0: Et là, c'est le
1: et
0: confort
1: c'est quand même
0: absolu.
1: Le confort absolu, voilà,
0: ah ouais,
1: c'est ça.
0: Ouais, ouais.
1: Non, mais c'est sûr.
0: Donc, moi, je suis très, très palazzo en ce moment. Mais, Après, vous avez la coupe cigarette.
1: Ah, cigarette.
0: Ah, ouais.
1: Cigarette.
0: Alors, la petite coupe cigarette, c'est ajustée, mais pas moulante.
1: D'accord.
0: C'est vraiment le pantalon
1: ah, oui.
0: classique. Hein.
1: Okay.
0: C'est assez près du corps, légèrement resserré en bas. On a vraiment une coupe un petit peu en V. Moi, j'aime bien. Vous imaginez oui. le V du pantalon. Voilà, c'est resserré en bas, mais la coupe vraiment, c'est une coupe près du corps, mais on a quand même quelques centimètres oui. qui
1: c'est vraiment pas collé au corps.
0: Quoi. C'est pas collé au corps. Donc ça, c'est idéal pour la morphologie en A et en H.

0: D'accord.
1: Donc ça structure sans accentuer, c'est un bon compromis, très chic. Le pantalon cigarette, c'est le très chic. Hein. Si on veut faire un mariage et qu'on est en A ou en H, moi, et qu'on veut pas se mettre en robe, bah, le pantalon cigarette, c'est quand même, ça a une coupe impeccable. Ouais. Quoi.
0: D'accord.
1: Y a le môme, jean. Alors lui, qu'est-ce que c'est que le môme?
0: Oui, c'est quoi le môme?
1: C'est une taille haute, ça c'est sûr. C'est des hanches marquées, une jambe légèrement en plan. Et il est légèrement resserré en bas. Alors lui, il fait un petit peu comme un ballon. C'est un petit peu en forme au niveau des cuisses. Mais c'est génial ça quand on a des cuisses assez, assez rondes en fait.
0: Ah oui, d'accord.
1: Parce que on a de l'espace pour mettre nos cuisses. Donc c'est pas mal. Donc ouais. Ça c'est pour les morphologies en H et en X.
0: D'accord.
1: Mais outre ça, c'est vraiment quand on a un petit peu de cuisse, qu'on veut pas du palazzo, et ben là c'est bien parce que souvent quand alors souvent en plus quand il y a pas de stretch, parce que quand vous avez du stretch, vous pouvez mettre tout ce que vous voulez, ça va suivre votre corps.
0: Ça aide en fait, oui.
1: Mais quand il y a pas de stretch et qu'on a des grosses cuisses, souvent déjà on rentre pas. Mmh. Alors que là, on rentre la cuisse. Et on est quand même assez à l'aise, même quand vous vous asseyez, ça suit bien le corps.
0: Il y a un confort, quoi, quand même. Ouais. Okay.
1: Et pour les morphologies en A, ben, ça ajoute un petit peu de volume aux hanches et c'est pas mal.
0: Okay. Hein?
1: Les carottes.
0: Carotte.
1: Le pantalon carotte.
0: Ah, nous voilà bien. J'ai vraiment entendu parler. Hein.
1: Alors lui, il est très ample en haut et il est très resserré en bas. Donc ça donne du volume aux hanches et ça met la cheville fine en valeur. Hein. D'accord.
0: D'accord.
1: Morpho en H ou morpho en V. Mais par contre, vous évitez pour la morphologie en A. Je vous ai fait un petit résumé rapide.
0: Allez. Ouais, d'accord. Ok.
1: Morphologie A. Donc, les meilleures coupes, c'est le droit, bot cut, flair, palazzo et cigarette. Donc là, la morphologie en A, elle a le droit à beaucoup de choses.
0: Ouais,
1: on a 5 pour elle. Hein. La morphologie en H, slim, droit, carotte, flair.
0: Ok.
1: D'accord. La morphologie en X, presque tout.
0: Ouais, aussi.
1: Ouais, ouais, ouais, c'est pas mal. Hein. Ouais, ouais, non. C'est encore une fois, hein, ça dépend de notre
0: déco et de la mode. Enfin, voilà.
1: Et puis de notre structure osseuse, de
0: petit, grand. Enfin, il y a plein de choses qui rentrent en compte. Hein, bien sûr.
1: Le haut, c'est palazzo droit et fluide. Mm-hmm. Là, c'est les hauts, ils peuvent s'éclater avec du fluide, du droit ou du palazzo, mais on y reviendra bientôt.
0: Hein. Oui, oui, oui, oui.
1: Et le V, c'est carotte et slim.
0: Oui, il y en a qui ont plus de chance.
1: Oui, il y en a qui ont plus de chance. Alors, encore une fois, hein, le V, j'ai des clientes qui viennent en V, on arrive à trouver le bon compromis sans tomber tout de suite sur du slim.
0: Oui, oui.
1: Alors, effectivement, le carotte fera toujours plus chic. Et puis, moi, je suis retoucheuse. Alors, des fois, on a un pantalon qui n'est pas forcément type qui nous va bien, mais je vais retoucher là où il faut. Mmh. Et finalement, ça va bien tomber, la personne va bien se sentir dedans.
0: C'est pas lâche derrière.
1: Exactement.
0: Voilà, parce que Virginie va reprendre, donc du coup,
1: les cambrures sont importantes sur certaines personnes, donc c'est vrai que il faut tomber bien la taille du pantalon. Il faut vraiment qu'il taille bien au niveau des hanches.
0: Ouais.
1: Après la taille, ça se reprend. Mm-hmm. Voilà, vous savez tout. Hein.
0: Waouh, quel conseil! Alors, vous voyez, vous n'avez plus qu'à pousser la porte. De toute façon, vous allez voir Virginie, il n'y a pas de souci, elle va vous expliquer tout ça. N'hésitez pas à aller la rencontrer dans les petites boutiques de prêt-à-porter rue de la Monnaie, aux Petites Mains et en face chez Loom, ou chez Loom et en face aux Petites Mains.
1: Hein? Parce que c'est aussi valable aussi pour les hommes. Alors les hommes,
0: qu'ils vont dire, vous parlez pas beaucoup des hommes.
1: Ouais, la prochaine fois on essaiera de parler un petit peu plus des hommes. Je vous promets.
0: Non, mais c'est valable pour les hommes de toute façon.
1: Oui, c'est valable pour les hommes. Alors pantalons. Effectivement, on va pas parler d'imprimé pour les hommes, par exemple. Le fluide, c'est plus compliqué pour eux aussi. Ouais. Mais par contre, on a des coupes plus ou moins serrées. On a du slim, on a du droit, on a du un peu plus large et des pantalons à pince avec. Alors les hommes, il y a aussi les poches cavalières, les poches italienne, tout ça, je vous ferai un petit topo là-dessus.
0: On fera une émission sur ça.
1: Ouais. Hein.
0: Les pantalons hommes. On parle d'eux.
1: Ouais. Non, je vous oublierai pas, promis.
0: En tout cas, merci Virginie pour tous ces petits conseils. À très vite.
1: Merci à vous.

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1: 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Et vous pouvez également vous rendre sur le site medicobus58.fr pour avoir bien sûr toutes les dates et horaires concernant donc ce bus Medicobus 58. Prévention et soins, en priorité pour les patients sans médecin traitant, bien sûr, qui se déplacent au plus près de chez vous sur la commune de Corvol-l'Orgueilleux et de Dornecy. Le comité des fêtes d'Andry vous attend nombreux pour la grande fête de Ferrières. Rendez-vous samedi 6 juin, ambiance conviviale et joyeuse, 17h marche de 10 km, structure gonflable et à partir de 19h, apéro offert par le comité des fêtes, toujours avec modération, repas, galettes saucisses, restauration sous abri. Alors venez nombreux, c'est la fête, c'est la grande fête de Ferrières, c'est à Andry. Et c'est avec le comité des fêtes, c'est samedi 6 juin. Rendez-vous à partir de 17h pour une ambiance conviviale et joyeuse. Le Chevalet organise l'art dans les rues de Clamecy, dont le thème est une représentation de la ville de Clamecy. Le rendez-vous est donné samedi 6 juin de 10h30 à 16h. Venez peindre votre œuvre sur site et partagez un moment convivial. Toute technique et tout niveau de peinture est accepté. Inscription gratuite. Contactez la présidente de l'association Le Chevalet, Muriel Pic, Amont, au 06 13 75 58 15. L'art dans les rues de Clamecy, une représentation de la ville de Clamecy, c'est organisé par l'association Le Chevalet. C'est samedi 6 juin. Venez peindre votre œuvre sur site et partager un moment convivial. Ce sera le samedi 6 juin de 10h30 à 16h dans les rues de Clamecy. Le Lions Club de Clamecy-Vaudienne vous attend nombreux pour leur grande brocante à Clamecy, parking de la salle polyvalente au boulevard Missé. Donc dimanche 7 juin entre 7h et 18h avec la participation de Miss Nièvre. Restauration et buvette sur place. Coût pour les exposants 2 euros le mètre. Inscription en téléphonant au 06 03 42 72 32 ou à lcclamecy@gmail.com. Alors venez nombreux à la grande brocante annuelle du Lions Club de Clamecy-Vaudienne. Dimanche 7 juin, tout au long de la journée, c'est sur le parking de la salle polyvalente, boulevard Missé, présence de Miss Nièvre et restauration et buvette sur place tout au long de la journée. L'association Ensemble c'est tout organise avec le soutien de la municipalité de Villiers-sur-Yonne un vide-grenier. C'est dimanche 7 juin de 6h30 à 18h sur la place et rue de la Fontaine. Les emplacements sont gratuits. Sur place, la traditionnelle tête de veau, sandwich, glace, boisson au comptoir de Villiers. Les renseignements se prennent au 06 86 71 52 20. Alors venez nombreux participer à ce vide-grenier dimanche 7 juin tout au long de la journée. C'est organisé par l'association Ensemble, c'est tout et la municipalité de Villiers-sur-Yonne. Ce sont les feux de Saint-Jean à Annois. Le rendez-vous est donné samedi 13 juin. Grand feu d'artifice, des produits locaux, une restauration sur place à partir de 19h30 avec Pirates de Charolais, Hot Dog et Crêpes, et des concerts avec différents groupes, notamment Dark Bloody Storm, Demons Out of Paradise, Chorus et DJ Amplitude. Alors venez nombreux, on vous attend. C'est les feux de Saint-Jean, c'est samedi 13 juin et c'est à Annois bien sûr. Vide Grenier, c'est à Fétigny, c'est dimanche 14 juin de 8h à 18h, accueil des exposants à partir de 6h. Buvette, restauration sur place. La buvette et la restauration est assurée exclusivement par le comité des fêtes de Fétigny. Inscription obligatoire en téléphonant 06 35 21 10 78. Emplacement 1 euro le mètre. C'est donc organisé par le comité des fêtes. Alors venez nombreux au Vide Grenier tout au long de la journée du dimanche 14 juin à Fétigny. Le chœur et l'orchestre des ateliers de musique ancienne du conservatoire de Palaiseau ont le plaisir de vous inviter au concert qu'ils donneront dimanche 7 juin au château de Varzy à partir de 16h. Au programme Aude à Sainte-Cécile, John Burrow et Henri Purcell. Alors venez nombreux, l'entrée est libre et gratuite. Concert avec le chœur et l'orchestre des ateliers de musique ancienne du conservatoire de Palaiseau dimanche 7 juin au château de Varzy à 16h. Les Grimes Acier présentent le mystère du portable, écrit et mis en scène par Adeline Lefebvre. Mariage pour tous, une comédie en trois actes pour Régis Le Guigot. Mise en scène de Nathalie Moser, décor de Roland Gaboyer. Alors les rendez-vous sont donnés samedi 6, 13 et 20 juin à partir de 20h30 et dimanche 14 juin à 14h. C'est organisé par le comité des fêtes de Sier. Rendez-vous salle communale Émile Prêtre, 9 rue Bouy à Sier. Les tarifs sont de 12 euros et gratuits pour les moins de 10 ans. Alors venez nombreux.
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1: Bonsoir à tous, on démarre sur les cours de Roland-Garros, direction ensuite le football en fin de flash. Et on démarre à la Porte d'Auteuil à Paris, il n'y a plus aucun joueur français en lice dans les tableaux de simple dames et messieurs à Roland-Garros. Diane Paris a vu son beau parcours s'arrêter aujourd'hui face à la Polonaise Maja Szlazinska, 114e joueuse mondiale et issue des qualifications lors des 8e de finale. Dominatrice dans l'échange mais beaucoup trop imprécise à la conclusion, la Française a cédé en 2-7, 6-3, 6-2 et 1h33 de jeu. Les organisateurs de Roland-Garros ont sanctionné Daniel Valero pour ses propos sexistes envers Ana Carvalho, l'arbitre de son match du deuxième tour contre Moïse Kouamé. Le Paraguayen doit s'acquitter d'une amende de $65,000, environ la moitié du montant de son prize money. La rumeur enflait depuis plusieurs jours, c'est désormais officiel. À 44 ans, Serena Williams va faire son retour sur le circuit WTA au Queens du 8 au 14 juin prochain en disputant le double avec la Canadienne Victoria Mboko. Le tournoi l'a annoncé aujourd'hui. Football, même à Roland-Garros, le deuxième titre européen du Paris Saint-Germain est célébré. Porte d'Auteuil à Paris, comme l'an passé, le club de la capitale est venu présenter sur le court Philippe Châtrier son trophée de la Ligue des Champions, obtenu après sa victoire en finale face à Arsenal samedi soir. Si en 2025, Ousmane Dembélé était venu seul avec la fameuse coupe aux grandes oreilles, il a cette fois été accompagné de trois coéquipiers. Warren Zaïre-Emery et Désiré Doué sont entrés sur le court avec le trophée de 2025 et Bradley Barcola a accompagné le Ballon d'Or avec dans les bras la Coupe édition 2026. Les quatre joueurs ont également été salués par l'Italien Flavio Cobolli, vainqueur de son 8e de finale sur le central quelques heures plus tôt. Ancien joueur de l'AS Roma en équipe jeune et grand amateur de foot. Ils ont ensuite entonné l'hymne du club, repris en chœur dans les tribunes. Et puis, à peine vacante, la place est déjà reprise une semaine après l'officialisation du départ de Bruno Genesio. Le LOSC a trouvé son successeur aujourd'hui. Le club nordiste a misé sur l'Italien Davide Ancelotti, âgé de 36 ans. C'est la fin de CNews Sport. Très bonne soirée. Ciao, bye.
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2: Bonsoir à tous. La France déroule le tapis rouge au Data Center. À l'occasion du Summit Choose France, Emmanuel Macron a annoncé un record d'investissement étranger aujourd'hui d'un montant total de 93 milliards d'euros. Cette manne financière pourrait arriver près de chez vous sous la forme de centres de données gigantesques en pleine course mondiale sur l'intelligence artificielle. Ce sera notamment le cas dans les Hauts-de-France où la construction de 3 méga Data Center a été confirmée grâce à un investissement record du géant japonais SoftBank. L'installation de ces équipements de pointe est prévue dans le Nord, à Lund plage à côté de Dunkerque, à Bouchain près de Valenciennes, dans une ancienne centrale thermique et dans le village de Bosquel dans la Somme près d'Amiens. C'est le plus gros projet qu'il y ait eu en France dans ce secteur, c'est ce dont s'est félicité le directeur général de l'entreprise française Schneider Electric, partenaire de ce projet colossal. Un fléau qui n'épargne aucun milieu, un total de 255 signalements de violences sexistes et sexuelles mettant en cause des adultes au contact d'élèves ont été enregistrés depuis le début de l'année, c'est ce qu'a déclaré aujourd'hui le ministre de l'Éducation Édouard Geoffrey à l'Assemblée nationale. Il concerne à la fois le scolaire et le périscolaire. Ces chiffres ont été détaillés lors de l'examen de la proposition de loi visant à lutter contre les violences exercées sur les enfants à l'école et dans le périscolaire, rédigée dans le sillage de l'enquête parlementaire sur Notre-Dame de Bétarame. Dans le détail, 88% concernent des personnels du public et 12% concernent des personnels du privé. Une enquête a été ouverte ce lundi après la disparition inquiétante d'une petite fille de 3 ans dans le secteur d'Uzès dans le Gard, tandis qu'un important dispositif de gendarmerie est déployé pour la retrouver depuis ce matin. Selon des informations, il s'agit d'une petite fille placée dans un foyer d'accueil à Uzès. Les parents sont venus ce matin pour chercher leur enfant sans autorisation. Les recherches se sont concentrées dans la matinée sur le secteur de Pont-Saint-Esprit sans succès. Cet après-midi, un hélicoptère a été déployé pour tenter de retrouver l'enfant. L'enquête ouverte par le parquet de Nîmes a été confiée à la section de recherche de la gendarmerie de Nîmes en co-saisine avec la brigade de recherche de Bagnols-sur-Cèze. La verrerie Duralex, reprise en 2024 par ses salariés en coopérative, a été placée en redressement judiciaire avec une période d'observation de 6 mois en raison de tensions de trésorerie. Duralex, fondée en 1945 et est connue pour ses verres réputés incassables, a expliqué ses difficultés financières par une hausse du stock très importante sur janvier et février 2026, couplée à des ruptures impactant les ventes sur des produits emblématiques et une hausse croissante du coût des matières premières et de l'énergie depuis le début de l'année. André Santini, maire UDI d'ici les Moulineaux dans les Hauts-de-Seine, est mort. L'ancien ministre avait 85 ans. Il a également été secrétaire d'État et ministre délégué entre 1986 et 1988, puis à nouveau secrétaire d'État de 2007 à 2009. Au total, 862 000 agents publics vont percevoir une indemnité différentielle pour garantir qu'aucun agent ne touche une rémunération indiciaire inférieure au SMIC réévaluée au 1er juin en raison de la hausse de l'inflation, selon le ministère des Comptes publics. La mesure concerne notamment 306 000 agents de la fonction publique d'État et d'autres agents dans les fonctions publiques hospitalières et territoriales. Des progrès fulgurants dans la lutte contre le cancer du pancréas ont été mis en avant lors du congrès du cancer de Chicago qui y fait référence et a lieu en ce moment. Mais ils ne sont pas les seuls. Les chercheurs sont également parvenus à de grandes avancées dans le cancer de la prostate, le cancer masculin le plus fréquent, 50 000 nouveaux cas par an en France et 8 000 morts. Une première étude a eu les honneurs de la session plénière, celle où sont mises en avant les recherches les plus importantes. Elles concernent des patients atteints d'un type de cancer de la prostate très agressif. Aujourd'hui, l'un des traitements consiste à opérer pour retirer la prostate, mais malgré cette solution radicale, la moitié de ces patients ont ensuite un risque de rechute. Alors, ici, les médecins ont donné aux malades, avant et après l'opération, 2 médicaments, 2 traitements hormonaux. Et résultat, 5 ans après, on estime que 78% des patients ont survécu et n'ont pas de métastases. C'est important car ce traitement pourrait devenir le traitement standard pour les hommes dont on découvre au moment du diagnostic qu'ils sont à haut risque de rechute. C'est la fin de cette édition. Merci d'avoir suivi.

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2: Bien, bonjour. Nous recevons aujourd'hui Yacine Karoui. Yacine Karoui qui vient de terminer ce beau concert de blues le 2 mai à l'AMLAC. Concert de présentation, Yacine Karoui, toi qui es guitariste-chanteur, de la masterclass qui est organisée par l'association Jazz et Blues à Clamcy. 8e masterclass cet été du 27 juillet au 2 août. Alors ma question là est très simple, première question qui vient à l'esprit de tout le monde, c'est quoi une masterclass, Yacine ?
3: Ben, bonjour d'abord, et c'est un moment convivial de partage de musique.
2: De partage entre qui et qui
3: alors ? Alors entre musiciens professionnels, musiciens amateurs, des gens qui n'ont jamais fait de la musique, qui sont curieux, qui veulent découvrir la musique, c'est ouvert pour tout le monde.
2: Moi, par exemple, si je veux apprendre à me comporter sur scène, est-ce que ce sera abordé dans le cadre d'un masterclass ?
3: Oui, il y a beaucoup d'aspects qui seront abordés, parce qu'il n'y aura pas que des cours, hein. Il y aura des rencontres avec des musiciens professionnels, il y aura des jams tous les soirs, il y aura des répétitions assistées par des professionnels, il y aura un suivi personnalisé pour chaque musicien. Par exemple, moi, je fais la guitare, donc les guitaristes, je prendrai le temps de voir avec chaque guitariste qu'est-ce qu'il faut travailler pour évoluer, et on leur donnera de la matière pour travailler toute l'année.
2: Donc ça veut dire que participer à une masterclass, c'est aussi apprendre et se perfectionner dans la pratique de son instrument.
3: Exactement, exactement.
2: Alors c'est ouvert à qui ? Est-ce qu'il y a un niveau requis de compétences ?

0: Qu'est-ce que c'est cette musique? Est-ce que c'est une musique d'actualité? Est-ce que c'est une musique de jeunes? Pourquoi le blues?
1: Alors, pas pour rendre l'interview un peu triste, mais on vit une période triste, c'est très compatible avec le blues, hein. Je ne sais pas ce que vous en pensez, mais la vérité, ça aide ça aide les gens à se retrouver. C'est un peu.
0: C'est une
1: Le
0: façon
1: conduire, on va dire, marche bien avec le blues.
0: de se ressourcer.
1: Oui,
0: Mais il y a
1: oui.
0: aussi de la gaieté dans les morceaux de blues.
1: Oui, si on veut, oui.
0: Et de l'amour.
1: Aussi, mais je ne pensais pas à ce blues-là, moi. Hein. Mais bon, oui, ça marche aussi,
0: On a besoin d'amour et on peut
1: oui.
0: apprendre à jouer le
1: Exactement.
0: blues qui parle d'amour.
1: Oui, aussi, oui. Ça, c'est une bonne finition. Ouais.
0: Une dernière question, Yacine. Il y aura quels ateliers, quelles seront les
1: Alors,
0: disciplines qui vont être enseignées, qui vont être
1: les
0: partagées?
1: disciplines. Alors, il y a le chant. On parle de blues, donc on va parler de chant. Guitare, piano, harmonica, basse, batterie et cuivre. Voilà,
0: Super.
1: comme ça, j'oublie personne.
0: Super.
1: Alors, à l'harmonica, il y aura David Chalumeau, excellent harmoniciste. Bah, vous l'avez entendu.
0: Voilà, ce soir.
1: Rien à dire. Ouais, ils sont tous excellents, je ne vais pas répéter la même chose. Clément Prioun au piano, excellent pianiste. Michel Sanchez à la basse, excellent bassiste. Marty Vickers, là,
0: Marty Baker, c'est
1: c'est
0: celui
1: le
0: quand même qu'il
1: maître.
0: faut rappeler qui a joué quand même avec Chuck Berry.
1: Ouais, il a joué avec plein de grands noms de
0: Allez.
1: la scène blues.
0: Donc
1: Lui,
0: des pointures. Des
1: c'est
0: pointures.
1: un maître, lui. Et il y a Alain Fénin pour la masterclass qui va s'occuper de l'atelier cuivre. Le chant, on m'a dit qu'il y avait du chant,
0: Le genre,
1: c'est
0: oui.
1: Laura Prioul. Et il y aura des concerts aussi le soir. Hein. À part les jams, il y a des concerts. En fait, le programme, il est très très riche. Je vous invite à aller voir sur le site de Jazz et Blues à Clamecy, parce que là, je peux pas tout vous expliquer ce programme.
0: jazzetblues@clamecy.fr, donc sur lequel on va trouver toutes les
1: Voilà.
0: conditions d'inscription, les
1: Exactement.
0: conditions tarifaires, les conditions d'hébergement,
1: Le programme détaillé.
0: le programme détaillé, bien sûr, quasiment heure par heure. Hein,
1: Oui.
0: voilà.
1: Et ils peuvent rentrer en contact aussi, ceux qui ont des questions, ils peuvent rentrer en contact avec l'association et avec les musiciens qui vont animer la
0: Donc on
1: masterclass.
0: rappelle le site jazzetblues@clamecy.fr.
1: Ouais.
0: La boîte mail c'est jazzetblues@clamecy@gmail.com. Et puis bien sûr on peut nous retrouver sur Facebook.
1: Voilà.
0: Voilà. Donc ce sera un moment de rencontre, un moment de convivialité, mais aussi un moment de progression dans la maîtrise de l'instrument pour chacune des participants.
1: Exactement.
0: Eh bien merci Yacine et au
1: Et
0: plaisir
1: merci à vous.
0: de vous retrouver.

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Salut à toutes, salut à tous, soyez les bienvenus pour un nouveau numéro de Club Collection, une heure complète dédiée aux souvenirs, mixé, réalisé, produit par Seb Blind Sound Session avec le meilleur des années 70, 80 et 90, et une programmation cette semaine plutôt orientée vers les années 80 et les années 90, notamment la séquence Megamix va nous plonger au début des années 90 avec le Dance Computer Free signé par DJs United. Là je crois que nous sommes avec une production belge. On se quittera avec un bootleg, pour ne pas dire un mashup, donc un titre qui mélange deux morceaux connus, Madonna versus France Gall, à découvrir absolument. Et pour le mix de Seb cette semaine, il a choisi de nous ramener dans l'univers italo-disco des années 80 avec quelques perles de l'époque. Dans ce prochain quart d'heure, il y aura notamment Liana Ross, Sell You Never, c'est sorti en 1985. Juste avant, ce sera Joe Yellow avec Love at First, et là nous sommes vraiment dans les sonorités typique de Denaro. Le titre est sorti en 88, ce sera le Special Remix, et aussi bien dans l'orchestration que pour la partie vocale, c'est vraiment du pur Denaro. Et pour démarrer Club Collection, c'est un collector de l'année 84, un titre qui nous rappelle aussi par ses sonorités un petit peu l'ambiance de Savage, Danny Cave dans Club Collection avec Keep On Music.

0: profonde et un titre vraiment qui faisait bouger à l'époque, un véritable collector à l'instant dans Club Collection, et une spéciale Italo Disco cette semaine avec juste à l'instant My Favorite Toys. Ça s'appelle Life of a Toy et c'était en 1986.
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0: tout à l'heure, Seb vous a proposé Danny Cave, Keep On Music en 84. Il y a eu Joe Yellow avec Love at First, le Special Remix en 88. Lion Ross avec Say You'll Never, un titre peut-être un peu plus connu que les autres. Radiorama avec le fameux Desire, c'était le Airplay 2002 Extended. Silver Pozzoli, ça devait être le troisième ou quatrième single après l'énorme tube de 85 Around My Dream. Silver Pozzoli signé en 87 Chica Boom. Et ensuite Seb vous a retrouvé Rick Seb, très grosse production de l'époque, I Can Feel It avec de très belles voix féminines, et ça c'était en 1985. Si jamais vous souhaitez retrouver toutes les références des titres mixés dans cette sélection, bah rendez-vous tout simplement sur le Facebook officiel de Club Collection. Vous avez toutes les références qui sont listées, et au passage n'hésitez pas à nous laisser tous vos messages, club-collection espace show, la référence Facebook de Club Collection. On passe à la séquence Megamix, et cette semaine vous allez pouvoir redécouvrir le Dance Computer Tree signé par les DJs United, avec pour commencer Business Don't Miss the Party Line. On a bien dansé dessus à l'époque. Il y aura également Anne Clark, Our Darkness, Ice MC, Cinema, ou encore MCB featuring Daisy D avec Crazy.
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1: Club Collection avec la séquence Megamix de la semaine. On est retourné tout droit au début des années 90 avec ce Dance Computer Free signé par DJs United. Il y avait Business, Don't Miss the Party Line, Anne Clark, Our Darkness, Ice MC Cinema et MCB avec le featuring de Daisy D pour le titre Crazy. Club Collection, vous retrouvez comme d'habitude toutes les références de l'émission ainsi que la séquence Megamix sur le Facebook officiel de l'émission Club-Collection Espace Show. Et puis vous pouvez réécouter quand vous le souhaitez Club Collection en replay. L'émission, comme toutes les précédentes, sont disponibles sur toutes les bonnes plateformes de podcast. Et là, pour nous retrouver, vous tapez tout simplement les deux mots-clés Club Collection. On termine cette semaine avec deux morceaux mélangés en un seul. Madonna versus France Gall, c'est un mash-up. Music mélangé à Resist. Et le mash-up est signé par Fissounix. Rendez-vous très vite pour d'autres surprises. 100% souvenirs dans Club Collection. Salut!

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